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2: L'essentiel de l'actualité, c'est maintenant confirmé. Les ossements retrouvés jeudi près de Cagnac-les-Mines sont bien ceux de Delphine Jubilard, l'infirmière portée disparue depuis décembre 2020. La dépouille a été retrouvée jeudi sur les indications de son mari, qui a reconnu l'avoir tuée. Pour rappel, il a été condamné en première instance à 30 ans de prison pour le meurtre de sa femme. Alerte orange à la canicule maintenue pour 6 départements du sud ce lundi. Météo France prolonge la vigilance autour de la Méditerranée, dans le Var, les Bouches-du-Rhône, le Gard, l'Hérault et les 2 départements corse. Fin de l'alerte en revanche dans les Alpes-Maritimes à partir de 6h ce lundi matin. Tension maximale au Moyen-Orient. L'Iran affirme que l'armée américaine a bombardé une centrale nucléaire en construction dans le sud-ouest du pays. En riposte, Téhéran a attaqué une usine de production d'eau et d'électricité au Koweït et bloqué plusieurs navires dans le détroit d'Ormuz. En cyclisme, coup d'éclat de Remco Evenepoel sur le Tour de France. Le Belge s'est imposé au sprint devant le maillot jaune Tadej Pogacar ce dimanche au sommet du plateau de Solaison au terme de la 15e étape. Isaac Del Toro, lui, prend la 3e place et s'empare du maillot blanc de meilleur jeune.
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3: Et de votre ciel de Camargue pour ce lundi 20 juillet, nous retrouvons à nouveau un grand soleil toute la journée, des températures assez chaudes puisque dès le matin la température est de 30 degrés ressenti 32 et dans l'après-midi on monte jusqu'à 36 degrés ressenti 38. Au niveau du vent, eh bien, il y aura un vent de 20 km/h tout au long de la journée, mais attention, le matin, il risque d'y avoir des rafales de vent aux alentours de 40 km/h. La température de l'eau, si vous vous baignez du côté de Port-Camargue ou même du Gros-du-Roi, eh bien, l'eau est de 27 degrés. On n'oublie pas de souhaiter une bonne fête aux marinas.

Bonjour à tous, voici votre horoscope pour ce 20 juillet. Les béliers, une journée paisible, profitez-en pour la prolonger en vous programmant, pourquoi pas, une soirée au calme. Taureau, c'est le moment de briller, tous les regards vont être tournés vers vous. Les gémeaux, un bon début de journée pour imaginer des projets ambitieux. Cancer, n'hésitez pas à enclencher les démarches afin de réaliser vos souhaits. Lion, gardez votre calme, évitez de bondir à la moindre réflexion. Les vierges, on va apprécier votre travail bien fait. Balance, beaucoup de choses à faire, mais vous allez prendre de l'assurance. Les scorpions, vous avez les mêmes envies que l'être cher, cela va vous éviter bien des discussions stériles. Sagittaire, laissez-vous faire, votre entourage a décidé de vous chouchouter. Les capricornes, vous allez devoir faire preuve de persévérance sans vous déconcentrer. Les verseaux, vous allez réussir à conjuguer avec succès tendresse et amour fou. Les poissons, ne soyez pas superficiels dans vos amitiés. Très bonne journée à tous.

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1: Des chercheurs de l'université Ben Gurion ont réussi à reconstituer des sons en analysant les variations de luminosité d'une ampoule suspendue. À l'aide de télescopes, il est possible d'observer les micro-vibrations à la surface de l'ampoule et ainsi espionner des discussions à distance avec une précision élevée.
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Bonjour à tous, nous sommes aujourd'hui le 20 juillet, journée où nous souhaitons une bonne fête aux Aurélie, Marina, Magali, Marjorie ou encore Marguerite. Bon anniversaire à vous qui êtes né un 20 juillet, c'est un point en commun que vous avez avec Inès Reg et Nora Malagré, l'actrice Sandra Oh, le navigateur Olivier de Kersauzon ou encore Carlos Santana. Ça s'est passé un 20 juillet 1906, c'est la réintégration d'Alfred Dreyfus dans l'armée avec le grade de capitaine. Le 20 juillet 1954, c'est les accords de Genève, fin de la guerre d'Indochine. Et en 1969, le module lunaire d'Apollo 11 se pose sur la Lune, transportant notamment à son bord Neil Armstrong et Buzz Aldrin, qui deviendront le lendemain les premiers humains à marcher sur le sol de notre satellite naturel. Le dicton du jour, s'il pleut à la Sainte Marguerite, les noix seront rentrées bien vite.

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1: Et dans votre télé pour ce lundi 20 juillet, je vous propose de retrouver un magnifique documentaire sur la chaîne C-Star. Il s'agit de Amy Winehouse, La descente aux enfers. À travers des images d'archives, des entretiens avec des personnes qui l'ont connue et des analyses d'experts, le film explore l'ascension rapide d'Amy Winehouse, ses combats contre la toxicomanie et les problèmes de santé mentale, ainsi que la pression constante du public. Ou comment l'industrie peut briser les artistes. Amy Winehouse, La descente aux enfers, c'est donc un reportage à retrouver ce lundi sur la chaîne C-Star. Également dans votre télé sur TF1, il s'agit de Camping Paradis. Sur France 2, un épisode inédit de Enquête au Paradis. Sur France 3, un film culte, La Chèvre. Sur France 5, Saltant pour la planète, Île et Vilaine ballottée par les flots en inédit. Sur M6, un divertissement, c'est le maillon faible. Sur Arte, L'homme qui tua Liberty Valence. Sur France 4, il s'agit du souffle de la vie. W9, Astérix et Cléopâtre. TMC, le film Tenet. Sur TFX, appel d'urgence, coup de Mistral pour les pompiers de Camargue. On termine avec la chaîne T18 où l'on retrouve Les Voyages de Julie, Milan, élégance et art de savourer. Très bonne soirée TV avec Delta FM.
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1: 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Il est 7h.
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3: Bonjour à tous, l'essentiel de l'actualité, une deuxième étoile pour la Rora. L'Espagne a remporté le Mondial 2026 hier soir face à l'Argentine. Un match très serré qui s'est terminé sur un score de 1-0. Ferran Torres est venu libérer l'Espagne à la 106e minute de jeu. L'Espagne décroche ainsi la deuxième Coupe du Monde de son histoire 16 ans après son premier sacre en 2010. Les ossements retrouvés jeudi près de Mayoc dans le Tarn sont bien ceux de Delphine, cette infirmière portée disparue depuis décembre 2020. Les causes de la mort restent encore inconnues. Cédric Jubilard, condamné en première instance à 30 ans de réclusion, a reconnu être à l'origine de la mort de son épouse. Il a indiqué aux enquêteurs l'endroit où il avait dissimulé le corps. Un important incendie de forêt a parcouru 180 hectares dimanche entre Tarado et Les Arcs dans le Var. Environ 150 habitants ont été évacués. Au total, 615 pompiers appuyés d'importants moyens aériens restent mobilisés. En soirée, la préfecture indiquait que le feu était en basse intensité avec une évolution jugée favorable. Enfin en cyclisme, Remco Evenepoel a remporté la 15e étape du Tour de France hier. Le Belge grimpe à la 2e place du classement général après l'abandon de Jonas Vingegaard, victime d'une chute. Il souffre d'une fracture d'une clavicule. Tadej Pogacar conserve le maillot jaune.
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5: Et de votre ciel de Camargue pour ce lundi 20 juillet, nous retrouvons à nouveau un grand soleil toute la journée, des températures assez chaudes puisque dès le matin, la température est de 30 degrés ressenti 32 et dans l'après-midi, on monte jusqu'à 36 degrés ressenti 38. Au niveau du vent, eh bien, il y aura un vent de 20 km/h tout au long de la journée, mais attention, le matin, il risque d'y avoir des rafales de vent aux alentours de 40 km/h. La température de l'eau, si vous vous baignez du côté de Port-Camargue ou même du Gros-du-Roi, eh bien, l'eau est de 27 degrés. On n'oublie pas de souhaiter une bonne fête aux marinas. Bonjour à toutes et tous et très bonne semaine sur Delta FM 88.9. On espère que vous avez passé un bon week-end. Au programme de cette matinée, notre découverte d'artistes avec la belle voix de Francis On My Mind, notre info inutile de la semaine complètement décalée avec Pitbull et un événement à ne pas manquer à Aigues-Mortes. Allez, c'est parti pour cette nouvelle semaine tout de suite en musique. Les Rolling Stones avec leur dernier single In The Stars sur Delta FM.

Bonjour à tous, voici votre horoscope pour ce 20 juillet. Les béliers, une journée paisible, profitez-en pour la prolonger en vous programmant, pourquoi pas, une soirée au calme. Taureau, c'est le moment de briller, tous les regards vont être tournés vers vous. Les gémeaux, un bon début de journée pour imaginer des projets ambitieux. Cancer, n'hésitez pas à enclencher les démarches afin de réaliser vos souhaits. Lion, gardez votre calme, évitez de bondir à la moindre réflexion. Les vierges, on va apprécier votre travail bien fait. Balance, beaucoup de choses à faire, mais vous allez prendre de l'assurance. Les scorpions, vous avez les mêmes envies que l'être cher, cela va vous éviter bien des discussions stériles. Sagittaire, laissez-vous faire, votre entourage a décidé de vous chouchouter. Les capricornes, vous allez devoir faire preuve de persévérance sans vous déconcentrer. Les verseaux, vous allez réussir à conjuguer avec succès tendresse et amour fou. Les poissons, ne soyez pas superficiels dans vos amitiés. Très bonne journée à tous.

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0: La Québécoise Charlotte Cardin qui a enflammé les arènes de Nîmes le week-end dernier à l'occasion du Festival de Nîmes. C'était tant pis pour elle. Allez, tout de suite, on retrouve Nicolas pour l'actualité locale et régionale.
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2: Bonjour à tous, une violente, très violente altercation a perturbé le tournage de la série ici. Tout commence à Saint-Laurent-des-Gouzes dans le département du Gard. Nos confrères de TF1 indiquent avoir été informés des faits vendredi soir et avoir écarté à titre conservatoire l'un des comédiens impliqués. La chaîne assure avoir pris des mesures pour garantir la sécurité des équipes. Les circonstances exactes de l'incident et l'identité des acteurs concernés n'ont pas été précisées totalement. Le Secours Populaire de l'Hérault lance un appel aux bénévoles pour sa journée des oubliés de vacances prévues le 20 août au lac de la Raviège à la Salvetat-sur-Agoute. L'objectif est d'offrir une journée de loisirs à 250 à 350 enfants privés de départ en vacances. L'association qui recherche des adultes pour encadrer les activités, accompagner les enfants et assurer la logistique. Les inscriptions sont ouvertes jusqu'au 1er août. Attention, sur les routes du Gard, plusieurs chantiers vont perturber la circulation à partir de ce lundi. Fermeture et déviation, circulation alternée notamment, sont prévues du côté de Beaucaire, Nîmes et Montfrein. Pour des travaux de voirie et d'aménagement, les automobilistes sont invités bien sûr à anticiper leur déplacement. À noter également que plusieurs routes seront réservées aux cyclistes dimanche. Ce sera dans le cadre de l'opération Col Réservé. Un mot de sport et de rugby. Un nouveau transfert dans la région. Le jeune ouvreur Richard Farré quitte Montpellier direction Palavas. Il est âgé de 20 ans. Il s'est engagé pour une saison avec le club héraultais jusqu'en 2027. Palavas qui mise sur ce jeune talent pour renforcer son effectif, à dynamiser son animation offensive. Un nouveau défi pour demi d'ouverture, Montpellier-Rhin. Et puis, du football également, Nîmes a connu une première sortie difficile, très difficile face à Nice, les Crocos, pensionnaires de National 1. Ils se sont inclinés 4 buts à 0. C'était samedi, face à une équipe niçoise qui évolue en Ligue 1, est dominée notamment par la chaleur et en difficulté dans le secteur offensif. Les joueurs d'Elder et Steves devront tirer les enseignements de cette rencontre avant la reprise du championnat. Très bonne journée sur Delta FM.

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2: Les bienfaits incroyables du vinaigre blanc pour les cheveux. Économique, écologique et biodégradable, le vinaigre blanc s'impose au quotidien comme le roi des produits naturels ménagers. En parallèle, le vinaigre blanc peut remplacer bon nombre de produits capillaires. Pour apporter de la brillance aux cheveux, si le vinaigre constitue un vrai soin brillance, c'est qu'il permet de resserrer les écailles des cheveux. En les lissant, il va ainsi permettre de les rendre brillants et visiblement plus beaux. Il permet donc d'afficher des cheveux soyeux et brillants. Contre les cheveux gras, le vinaigre blanc a des propriétés antibactériennes, antifongiques et assainissantes. Cela lui permet d'éliminer les impuretés, poussières, pollutions, résidus de produits capillaires et de rendre les cheveux moins gras en aidant à réguler l'excès de sébum. Au fil des utilisations, le vinaigre va permettre aux cheveux gras de devenir plus sains naturellement. En guise d'antipelliculaire naturel, grâce à ses propriétés antifongiques et antibactériennes, le vinaigre rend le cuir chevelu sain tout en aidant à lutter contre les pellicules en eau de rinçage ou additionné au shampoing antipelliculaire pour booster ses effets. Pour fixer les pigments des cheveux colorés, le vinaigre blanc permet de fixer les pigments dans les cheveux colorés en refermant les écailles de la tige capillaire. Il la rend plus lisse et étanche. Attention toutefois, si le vinaigre s'accorde bien avec une couleur foncée ou du henné, il n'en va pas de même pour les colorations claires. Contre les frisottis des cheveux, en lissant les cuticules des cheveux et la fibre capillaire, le vinaigre va permettre de réduire les frisottis et dompter les cheveux rebelles indisciplinés. Cela fonctionne notamment très bien sur les cheveux frisés, bouclés ou encore crépus. Alors comment utiliser le vinaigre blanc dans sa routine cheveux? Vous pouvez l'utiliser comme un masque capillaire en le mélangeant à de l'eau et en le faisant poser une dizaine de minutes avant de rincer. En eau de rinçage à conserver au frigo, diluez un volume de vinaigre dans 20 volumes d'eau. Utilisez cette eau de rinçage en fin de shampoing pour bien resserrer les micro-écailles des cheveux et leur apporter de la souplesse. Enfin, sachez que l'odeur du vinaigre ne reste pas dans la chevelure. Cependant, si vous trouvez que l'odeur reste marquée, privilégiez le vinaigre de cidre.

Bonjour à tous, nous sommes aujourd'hui le 20 juillet, journée où nous souhaitons une bonne fête aux Aurélie, Marina, Magali, Marjorie ou encore Marguerite. Bon anniversaire à vous qui êtes né un 20 juillet, c'est un point en commun que vous avez avec Inès Reg et Nora Malagré, l'actrice Sandra Oh, le navigateur Olivier de Kersauzon ou encore Carlos Santana. Ça s'est passé un 20 juillet 1906, c'est la réintégration d'Alfred Dreyfus dans l'armée avec le grade de capitaine. Le 20 juillet 1954, c'est les accords de Genève, fin de la guerre d'Indochine. Et en 1969, le module lunaire d'Apollo 11 se pose sur la Lune, transportant notamment à son bord Neil Armstrong et Buzz Aldrin, qui deviendront le lendemain les premiers humains à marcher sur le sol de notre satellite naturel. Le dicton du jour, s'il pleut à la Sainte Marguerite, les noix seront rentrées bien vite.

Emma Peters, parle-moi sur le 88.9. Allez, c'est l'heure de notre découverte d'artiste et aujourd'hui direction la Roumanie, oui, avec Francis On My Mind. Une artiste qui s'est imposée avec une plume poignante, des mélodies envoûtantes et une voix chargée d'émotions. Alors tout a commencé avec son single On My Mind avant Never Be The Same, puis le fameux Summer sorti un 21 août, mêlant rythme mélancolique et nostalgie estivale. Son titre Swimming Pools a intégré aussi la bande originale de la série The Summer I Turned Pretty en 2021 et I'm Alright a été utilisé dans une campagne TV HBO Max aux États-Unis. Avec son dernier titre Are You Happy, elle nous plonge dans une quête universelle du bonheur, une vraie conteuse d'émotions à découvrir aujourd'hui avec un autre de ses titres. C'est le dernier single qui est sorti actuellement sur les plateformes, il s'agit de Think About Me. Voici Francis On My Mind sur Delta FM.

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1: Bonjour à tous, à la une de l'actu sportive. En foot, une deuxième étoile pour la Roja. L'Espagne a remporté le Mondial 2026 hier soir face à l'Argentine. Un match très serré qui s'est terminé sur un score de 1 à 0. Ferran Torres est venu libérer l'Espagne à la 106e minute de jeu. L'Espagne décroche ainsi sa deuxième Coupe du Monde de son histoire, 16 ans après son premier sacre en 2010. Et malgré la défaite des Bleus en demi-finale, Kylian Mbappé termine meilleur buteur de la compétition avec 10 réalisations. Grâce à son doublé contre l'Angleterre lors du match pour la troisième place, il devient le premier buteur à remporter deux fois le soulier d'or au Mondial et porte son total à 22 buts en Coupe du Monde, un record. Et autre Français mis à l'honneur, Michael Olise, meilleur passeur du tournoi avec 7 passes décisives. Et puis c'était la toute dernière compétition de l'équipe de France avec Didier Deschamps en tant que sélectionneur. Zinedine Zidane devrait être nommé dans les prochaines semaines. Remco Evenepoel a remporté la 15e étape du Tour de France au plateau de Solaison. Le Belge en profite pour grimper à la 2e place du classement général après l'abandon de Jonas Vingegaard. Il a été victime d'une chute un peu plus tôt dans la journée d'hier. Tadej Pogacar conserve le maillot jaune. Et aujourd'hui, pas de course. Les coureurs profitent d'une pause en Haute-Savoie avant la reprise demain avec un contre-la-montre entre Évian-les-Bains et Thonon-les-Bains. Voilà pour l'essentiel de l'actu sportive. Bonne journée à tous.

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2: Et dans votre agenda des expos de ce lundi 20 juillet, voici une sélection enrichie d'expositions à découvrir dans notre région, chacune offrant une immersion singulière entre architecture utopique, savoir-faire textile et exubérance de l'art brut. Sur le quai Georges Pompidou à la Grande Motte, plongé au cœur d'un dialogue architectural fascinant, l'exposition « L'héritage de Brasilia ». Cette exposition photographique met en lumière les liens invisibles mais puissants unissant la Grande Motte à la capitale brésilienne, Brasilia. Construite dans les années 60 sous l'impulsion de l'architecte Oscar Niemeyer, Brasilia a agi comme une véritable muse pour Jean Balladur. L'exposition permet d'explorer comment les courbes audacieuses et la modernité visionnaire de la capitale brésilienne ont nourri l'imaginaire du créateur de la Grande Motte. C'est une plongée dans les années de l'utopie architecturale, visible en accès libre jusqu'au 31 décembre. Également direction la maison du Boutis avec à Calvisson la robe de dragon. Située donc place du Général de Gaulle, vous pouvez découvrir une pièce magistrale, la robe de dragon et sa mallette de voyage signée Hélène Bray. Née d'une commande artistique visant à imaginer un objet digne d'un antiquaire à Saïgon en 1905, cette œuvre est le fruit d'un métissage culturel riche. Hélène Bray y fusionne le dessin et la couture utilisant une bibliothèque de chutes de tissus précieux, héritée de son passé professionnel dans le milieu lyonnais du luxe. Inspirée par l'esthétique chinoise du XVIIe siècle et les œuvres de l'italien Giuseppe Castiglione, l'artiste transforme le textile en un récit historique et poétique. L'exposition est accessible le jeudi, vendredi et samedi de 14h30 à 18h au tarif de 4€. Et puis pour finir, ne manquez pas l'hommage vibrant rendu à Paul Amar au musée d'art brut, une exposition majeure visible jusqu'au 29 août. Surnommé le roi du coquillage, cet autodidacte au parcours atypique, ancien coiffeur puis chauffeur de taxi, a métamorphosé des éléments marins ramassés sur les plages de Vendée en création magistrale. Son œuvre, à la frontière du merveilleux et de l'ultra-kitsch, se déploie à travers des masques, des personnages et des tableaux éclairés, souvent comparés par leur forme et leur profondeur à des postes de télévision. Nourri par les souvenirs de son enfance algérienne, ses pièces caractérisées par une surcharge décorative fascinante et une explosion chromatique audacieuse, mais elles sont aujourd'hui consacrées par les plus grandes institutions internationales d'art brut de Lausanne à Zurich. C'est une occasion rare de contempler l'œuvre d'un visionnaire dont la technique de bas-relief coloré transcende la matière brute. Paul Amar, c'est donc à retrouver jusqu'au 29 août au Musée d'art brut de Montpellier. Très bonne sortie et très bonne exposition avec Delta FM.
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1: Et dans l'info positive, cette semaine, on découvre une innovation qui semble tout droit sortie d'un film de science-fiction. Et pourtant, elle est bien réelle. Des chercheurs néerlandais de l'université de Maastricht viennent de prouver que votre voix possède un secret que vous-même, vous ignorez peut-être. Elle peut prédire une crise respiratoire plusieurs jours avant qu'elle ne survienne. Pour cette étude, les chercheurs ont suivi pendant 3 mois des patients souffrant d'asthme ou de BPCO. Chaque jour, ces volontaires devaient simplement enregistrer leur voix via une application sur leur smartphone. L'intelligence artificielle a alors analysé les moindres variations, le timbre, la hauteur, la qualité du son, et les résultats sont époustouflants. Les algorithmes ont réussi à détecter des signes avant-coureurs d'une crise jusqu'à 3 jours avant que les premiers symptômes physiques ne soient ressentis par les patients. Alors pourquoi c'est une nouvelle formidable ? Eh bien, d'abord parce que cela change tout pour la sécurité des malades. Actuellement, beaucoup de patients ne réagissent qu'une fois la crise installée, ce qui peut mener à des complications sérieuses. Avec cette technologie, on passe d'une médecine de réaction à une médecine de prévention. Si l'application détecte un changement dans la voix, le patient peut contacter son médecin, ajuster son traitement et éviter peut-être un passage aux urgences. Ensuite, parce que c'est une solution d'une simplicité désarmante, pas besoin de matériel complexe ou coûteux, un simple téléphone suffit pour transformer le suivi médical en un geste du quotidien, accessible depuis chez soi. Des études sont actuellement en cours aux Pays-Bas et au Brésil pour valider ces résultats à plus grande échelle. Imaginez un futur où votre téléphone devient un ange gardien qui écoute votre santé pour vous protéger. C'est ça, la magie d'une technologie pensée pour faciliter la vie. Comme quoi, votre voix est bien plus qu'un moyen de communiquer. C'est le miroir de votre état de forme.

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1: Le beau Amir avec 5 minutes avec toi sur Delta FM Terre de Camargue. La première heure touche à sa fin, on se retrouve juste après le flash pour la suite de cette matinée. On termine l'heure avec les Backstreet Boys et leur dernier single Bottle Up sur Delta FM.

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2: Bonjour à tous. L'essentiel de l'actualité, une deuxième étoile pour la Roja. L'Espagne a remporté le mondial 2026 hier soir face à l'Argentine. Un match très serré qui s'est terminé sur un score de 1-0. Ferran Torres est venu libérer l'Espagne à la 106e minute de jeu. L'Espagne décroche ainsi la deuxième Coupe du Monde de son histoire 16 ans après son premier sacre en 2010. Les ossements retrouvés jeudi près de Mayoc dans le Tarn sont bien ceux de Delphine, cette infirmière portée disparue depuis décembre 2020. Les causes de la mort restent encore inconnues. Cédric Jubilard, condamné en première instance à 30 ans de réclusion, a reconnu être à l'origine de la mort de son épouse. Il a indiqué aux enquêteurs l'endroit où il avait dissimulé le corps. Un important incendie de forêt a parcouru 180 hectares dimanche entre Tarado et Les Arcs dans le Var. Environ 150 habitants ont été évacués. Au total, 615 pompiers appuyés d'importants moyens aériens restent mobilisés. En soirée, la préfecture indiquait que le feu était en baisse intensité avec une évolution jugée favorable. Enfin en cyclisme, Remco Evenepoel a remporté la 15e étape du Tour de France hier. Le Belge grimpe à la 2e place du classement général après l'abandon de Jonas Vingegaard, victime d'une chute. Il souffre d'une fracture d'une clavicule. Tadej Pogačar conserve le maillot jaune.
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3: Et de votre ciel de Camargue pour ce lundi 20 juillet, nous retrouvons à nouveau un grand soleil toute la journée, des températures assez chaudes puisque dès le matin la température est de 30 degrés ressentie 32 et dans l'après-midi on monte jusqu'à 36 degrés ressentie 38. Au niveau du vent, eh bien, il y aura un vent de 20 km/h tout au long de la journée, mais attention, le matin, il risque d'y avoir des rafales de vent aux alentours de 40 km/h. La température de l'eau, si vous vous baignez du côté de Port-Camargue ou même du Gros-du-Roi, eh bien, l'eau est de 27 degrés. On n'oublie pas de souhaiter une bonne fête aux marinas. Bon réveil à toutes et tous sur Delta FM 88.9. On continue cette matinée avec un joli titre. C'est Barbara Pravi avec Des éclats dans les nuages sur Delta FM.

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1: Bonjour à tous, voici votre horoscope pour ce 20 juillet. Les béliers, une journée paisible, profitez-en pour la prolonger en vous programmant, pourquoi pas, une soirée au calme. Taureau, c'est le moment de briller, tous les regards vont être tournés vers vous. Les Gémeaux, un bon début de journée pour imaginer des projets ambitieux. Cancer, n'hésitez pas à enclencher les démarches afin de réaliser vos souhaits. Lion, gardez votre calme, évitez de bondir à la moindre réflexion. Les Vierges, on va apprécier votre travail bien fait. Balance, beaucoup de choses à faire, mais vous allez prendre de l'assurance. Les Scorpions, vous avez les mêmes envies que l'être cher, cela va vous éviter bien des discussions stériles. Sagittaire, laissez-vous faire, votre entourage a décidé de vous chouchouter. Les Capricornes, vous allez devoir faire preuve de persévérance sans vous déconcentrer. Les Verseaux, vous allez réussir à conjuguer avec succès tendresse et amour fou. Les Poissons, ne soyez pas superficiels dans vos amitiés. Très bonne journée à tous.

0: Les doigts de l'homme avec indifférence sur Delta FM. Et tout de suite, on retrouve l'actualité locale et régionale avec Nicolas.
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2: Bonjour à tous, une violente, très violente altercation a perturbé le tournage de la série ici. Tout commence à Saint-Laurent-d'Aigouze dans le département du Gard. Nos confrères de TF1 indiquent avoir été informés des faits vendredi soir et avoir écarté à titre conservatoire l'un des comédiens impliqués. La chaîne assure avoir pris des mesures pour garantir la sécurité des équipes. Les circonstances exactes de l'incident et l'identité des acteurs concernés n'ont pas été précisées totalement. Le Secours Populaire de l'Hérault lance un appel aux bénévoles pour sa journée des oubliés. Billets de vacances prévus le 20 août au lac de la Raviège à la Salvetat-sur-Agoute. L'objectif est d'offrir une journée de loisirs à 250 à 350 enfants privés de départ en vacances. L'association qui recherche des adultes pour encadrer les activités, accompagner les enfants et assurer la logistique. Les inscriptions sont ouvertes jusqu'au 1er août. Attention, sur les routes du Gard, plusieurs chantiers vont perturber la circulation à partir de ce lundi. Fermeture et déviation, circulation alternée notamment, sont prévues du côté de Beaucaire, Nîmes et Montfrein. Pour des travaux de voirie et d'aménagement, les automobilistes sont invités bien sûr à anticiper leur déplacement. À noter également que plusieurs routes seront réservées aux cyclistes dimanche. Ce sera dans le cadre de l'opération Col Réservé. Un mot de sport et de rugby. Un nouveau transfert dans la région. Le jeune ouvreur Richard Farré quitte Montpellier direction Palavas. Il est âgé de 20 ans. Il s'est engagé pour une saison avec le club héraultais jusqu'en 2027. Palavas qui mise sur ce jeune talent pour renforcer son effectif, dynamiser son animation offensive. Un nouveau défi pour le demi d'ouverture montpelliérain. Et puis du football également, Nîmes a connu une première sortie difficile, très difficile face à Nice. Les crocos, pensionnaires de National 1, ils se sont inclinés 4-0. C'était samedi face à une équipe niçoise qui évolue en Ligue 1, est dominée notamment par la chaleur et en difficulté dans le secteur offensif. Les joueurs d'Elder Esteves devront tirer les enseignements de cette rencontre avant la reprise du championnat. Très bonne journée sur Delta FM.

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1: Et dans votre télé pour ce lundi 20 juillet, je vous propose de retrouver un magnifique documentaire sur la chaîne C-Star. Il s'agit de Amy Winehouse, La descente aux enfers. À travers des images d'archives, des entretiens avec des personnes qui l'ont connue et des analyses d'experts, le film explore l'ascension rapide d'Amy Winehouse, ses combats contre la toxicomanie et les problèmes de santé mentale, ainsi que la pression constante du public. Ou comment l'industrie peut briser les artistes. Amy Winehouse, La descente aux enfers, c'est donc un reportage à retrouver ce lundi sur la chaîne C-Star. Également dans votre télé sur TF1, il s'agit de Camping Paradis. Sur France 2, un épisode inédit de Enquête au Paradis. Sur France 3, un film culte, La Chèvre. Sur France 5, Saltan pour la planète, Île et Vilaine ballottée par les flots en inédit. Sur M6, un divertissement, c'est le maillon faible. Sur Arte, L'homme qui tua Liberty Valence. Sur France 4, il s'agit du souffle de la vie. W9, Astérix et Cléopâtre. TMC, le film Tenet. Sur TFX, appel d'urgence, coup de Mistral pour les pompiers de Camargue. On termine avec la chaîne T18 où l'on retrouve les voyages de Julie, Milan, élégance et art de savourer. Très bonne soirée TV avec Delta FM.
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0: Buonasera a tutti. Cette semaine, sous mon olivier, j'ai lu pour vous L'Envolée de Michel Nevers aux éditions du Rouergue. L'auteur est né à Villefranche-de-Rouergue en Aveyron et a mené une carrière universitaire qui l'a conduite au Québec, où elle vit depuis de longues années. Après plusieurs essais sur le langage, elle publie ici un premier récit personnel. Bien que ce ne soit pas clairement énoncé, on ne peut que penser qu'il s'agit bien de romans autobiographiques et que la narratrice est bien l'auteur elle-même. Il s'agit d'une histoire qu'elle a vécue enfant. Lorsque son frère aîné meurt à l'âge de 9 ans, après une chute accidentelle, elle en a 7. Elle n'était pas présente et ne le sera pas plus aux funérailles. Injonction lui est faite de ne jamais parler de ce frère. Du coup, elle a toujours eu, les années passant, la sensation d'être considérée comme étrangère au chagrin familial. La tragédie s'est déroulée en dehors d'elle et ne lui appartient pas. Elle est réservée aux parents. Elle n'aura jamais le récit du décès ni de l'enterrement et ne sera encore au moins conviée au deuil qui en découle. Dès lors, comment faire renaître ce frère alors qu'une véritable amnésie enfouit toute son existence? À qui confier tout ce chagrin? C'est chose faite avec l'écriture qui sauve, mais il a fallu attendre de longues années. Un souvenir est bien là et c'est sur lui que se construit à la fois le récit, le travail de mémoire et une forme d'apaisement. Ce frère, Jean-Claude, qui n'est nommé que tard dans l'histoire, était passionné par les oiseaux. Il en trouvait les nids et tentait de sauver les petits qui en étaient tombés ou qui avaient été abandonnés. Il en connaissait tous les comportements et les chants. Il savait tous les reconnaître. Et cet amour des oiseaux va servir de renaissance à l'auteur. Car comment rapporter et accepter un événement dont on ne conserve aucun souvenir? Comment restituer le récit des années lointaines vécues ensemble et de celles qui ont suivi? Sans images et sans mots, aller à la rencontre des traces est un défi insurmontable. Les 7 premières années passées ensemble ont coulé à pic avec ce départ. Les suivantes ont vu se manifester les symptômes du désarroi. Mais il fallait se taire. Raconter cette histoire ne redevient possible que grâce aux oiseaux. La lecture d'une œuvre majeure de la littérature persane, La conférence des oiseaux, conte médiéval de Farid ad-Din Attar, poète iranien du XIIe siècle, va aider à combler les fissures et entailles qui, hélas, sont constitutives. La narratrice écrit en écoutant ses oiseaux chanter, et ce fil sonore la relie au ciel, où l'ange doit maintenant voler avec eux. Seuls restent quelques objets, un livre, deux photos, un béret, un foulard, les souvenirs de quelques anecdotes rapportées. Mais comment tenter de construire le récit de cette vie avec ces bribes disparates du réel et de fiction qui ne produisent que quelques fragments d'écriture? De ce périple solitaire ne restent que les sons que la nature offrait aux enfants, le clapotis de la pluie et des rivières, le rugissement et le mugissement du vent, surtout de l'automne, le chant et le ramage des oiseaux. Et seul il reste en ma mémoire. Tu marches derrière notre grand-père. Comme lui, tu portes un béret pour protéger ta tête du soleil et tu suis ses pas, lui qui à chaque virage que le chemin impose vers le pré en pente, sort un vaste mouchoir de sa poche pour éponger la sueur de son front. Enfant joyeux au béret noir, tu ne sais pas que cette journée, tu t'en vas vers la mort. J'apprends que tu as pleuré après la chute, où ta tête a heurté la masse de béton. Le médecin a prescrit du repos, aucune gravité. D'ailleurs, le père était prêt à te punir, toi le garçon impétueux, pour tes prises de risques. Et tu as simplement dit « maman » avant de mourir. Et puis la porte de ta chambre est restée définitivement fermée, scellée, en fermant à la fois ta mort et la mémoire de ta sœur. Et ton absence a amputé une partie de l'enfance. La visite du dimanche au cimetière a rythmé les semaines, les mois et les années. Il est insupportable de se dire que le son de ta voix est inconnu. Je vais suivre la consigne de me taire et ne jamais parler de toi. Maman pense que je n'ai pas été marqué par le drame alors que tout m'émeut, me déchire, me ravage. Et puis un jour la mémoire se remet en marche. Il suffisait de raconter l'histoire à une monitrice dans ce camp d'éclaireurs. Il y a eu la lecture, souvent la seule activité qui permettait de combler le désir impérieux, difficile à assouvir. Quelle serait mon identité aujourd'hui si tu avais été épargnée et si mon enfance n'avait pas été meurtrie ? reste l'écriture de ce récit absolument bouleversant. Bonne lecture, à la semaine au Québec.
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Dina Lewis et The Soul Caravan avec Put On Your Best Clothes sur Delta FM, Terre de Camargue. Allez, il est temps pour notre info inutile de la semaine. Et celle-ci est particulièrement chauve. Je veux dire, plutôt chouette. Le rappeur Pitbull, qui assume sa calvitie comme personne, est entré vendredi dernier dans le Guinness des records grâce à un rassemblement de plus de 22 000 fans portant de fausses têtes chauves lors d'un concert à Londres, le plus grand jamais recensé. La star américano-cubaine, connue pour des tubes comme Give Me Everything ou Timber, avait donné rendez-vous à ses fans au festival BST Hyde Park. Depuis plusieurs années, ces derniers s'amusent à reproduire son look signature, lunettes d'aviateur, bouc, costume noir et surtout ses fameuses perruques chauves en latex. Un seuil de 2000 perruques devait être dépassé pour valider le record. Il a été largement pulvérisé avec 22 141 participants sur 70 000 spectateurs. Pitbull, ému, a déclaré vouloir représenter tous les chauves du monde entier. Une info parfaitement inutile, mais qui fait sourire. Allez, voici Sienna Spiro avec Great Expectation, et c'est sur Delta FM.

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1: Au Gros-du-Roi, une entreprise familiale spécialisée dans les sorties en mer au départ de Port-Camargue recherche son nouveau capitaine 200 pour la fin de saison estivale. Au sein d'une structure conviviale et dynamique, vous serez aux commandes pour proposer des expériences inoubliables aux clients, qu'il s'agisse de balades en Méditerranée, de sorties baignades ou d'événements privés et professionnels. Vos missions seront au cœur de l'activité maritime. Vous assurerez la navigation et la sécurité des passagers, préparerez les sorties en mer selon le programme et veillerez au bon déroulement de chaque prestation. Vous serez également le garant de l'image de marque de l'entreprise en accueillant les passagers avec professionnalisme et en participant à l'entretien courant du navire pour maintenir un niveau de prestation impeccable. Pour ce poste, vous devez impérativement être titulaire du brevet capitaine 200 ou du BACPN avec une visite médicale à jour. Une première expérience significative en navigation avec passagers est requise pour assurer les missions en toute autonomie. Au-delà des compétences techniques, le sens des responsabilités, la ponctualité et une excellente aisance relationnelle sont les qualités essentielles pour ce rôle de marin passionné. Le contrat proposé est un CDD saisonnier de 2 mois avec une prise de poste immédiate jusqu'au 15 octobre 2026. Le temps de travail est de 35 heures par semaine avec une activité répartie sur les week-ends et jours fériés. La rémunération est attractive, établie à 2 100 € net par mois, à laquelle s'ajoutent les heures supplémentaires majorées.
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Clément Massy avec Playlist sur Delta FM Tard de Camargue. On approche doucement mais sûrement des infos de 9h. Restez avec nous pour la dernière heure de cette matinée. Pomme à

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2: Bonjour à tous, à la une de l'actualité, une deuxième étoile pour l'Espagne. Les coéquipiers de Lamine Yamal ont remporté la Coupe du Monde de football hier soir en battant l'Argentine en finale sur le score de 1-0 grâce à un but de Ferran Torres en prolongation. L'Espagne remporte donc le deuxième mondial de son histoire, 16 ans après son premier sacre en 2010. Un défilé des joueurs est prévu aujourd'hui dans les rues de Madrid. En France, 27 départements sont en vigilance orange pour risque élevé de feux de forêt, principalement dans le sud-est et dans l'ouest du pays. Un important incendie de forêt a parcouru près de 200 hectares de végétation hier entre Tarado et Les Arcs dans le Var. Environ 150 habitants ont été évacués et une dizaine de maisons ont été touchées. Les habitants ont pu ou vont rejoindre leur domicile. Au total, 615 pompiers appuyés par d'importants moyens aériens restent mobilisés. Hier soir, la préfecture parlait d'une situation favorable, mais le feu n'est pas encore fixé. Et en cyclisme, le Belge Remco Evenepoel a remporté la 15e étape du Tour de France hier au plateau de Solaison. Jonas Vingegaard a abandonné après une lourde chute. Tadej Pogacar conserve son maillot jaune. Pas de course aujourd'hui, le peloton est au repos.
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3: Et de votre ciel de Camargue pour ce lundi 20 juillet, nous retrouvons à nouveau un grand soleil toute la journée, des températures assez chaudes puisque dès le matin la température est de 30 degrés ressenti 32 et dans l'après-midi on monte jusqu'à 36 degrés ressenti 38. Au niveau du vent, eh bien, il y aura un vent de 20 km/h tout au long de la journée, mais attention, le matin, il risque d'y avoir des rafales de vent aux alentours de 40 km/h. La température de l'eau, si vous vous baignez du côté de Port Camargue ou même du Gros du Roi, eh bien, l'eau est de 27 degrés. On n'oublie pas de souhaiter une bonne fête au Marina. Vous êtes toujours dans l'excellent matin sur Delta FM Tard de Camargue. Bienvenue à vous si vous nous rejoignez. Surtout, merci pour votre fidélité. C'est la dernière heure de cette matinée sur Delta FM 88.9. On repart avec un joli titre, Wolf Alice avec White Horses. Et c'est sur Delta FM.

Bonjour à tous, nous sommes aujourd'hui le 20 juillet, journée où nous souhaitons une bonne fête aux Aurélie, Marina, Magali, Marjorie ou encore Marguerite. Bon anniversaire à vous qui êtes né un 20 juillet, c'est un point en commun que vous avez avec Inès Reg et Nora Malagré, l'actrice Sandra Oh, le navigateur Olivier de Kersauzon ou encore Carlos Santana. Ça s'est passé un 20 juillet 1906, c'est la réintégration d'Alfred Dreyfus dans l'armée avec le grade de capitaine. Le 20 juillet 1954, c'est les accords de Genève, fin de la guerre d'Indochine. Et en 1969, le module lunaire d'Apollo 11 se pose sur la Lune, transportant notamment à son bord Neil Armstrong et Buzz Aldrin, qui deviendront le lendemain les premiers humains à marcher sur le sol de notre satellite naturel. Le dicton du jour, s'il pleut à la Sainte Marguerite, les noix seront rentrées bien vite.

0: Miles Smith avec Gold sur Delta FM Tard de Camargue. Allez, tout de suite, on retrouve l'actualité locale et régionale avec Nicolas.
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2: Bonjour à tous, une violente, très violente altercation a perturbé le tournage de la série ici. Tout commence à Saint-Laurent-d'Aigouze dans le département du Gard. Nos confrères de TF1 indiquent avoir été informés des faits vendredi soir et avoir écarté à titre conservatoire l'un des comédiens impliqués. La chaîne assure avoir pris des mesures pour garantir la sécurité des équipes. Les circonstances exactes de l'incident et l'identité des acteurs concernés n'ont pas été précisées totalement. Le Secours Populaire de l'Hérault lance un appel aux bénévoles pour sa journée des oubliés. Billets de vacances prévus le 20 août au lac de la Raviège à la Salvetat-sur-Agoute. L'objectif est d'offrir une journée de loisirs à 250 à 350 enfants privés de départ en vacances. L'association qui recherche des adultes pour encadrer les activités, accompagner les enfants et assurer la logistique. Les inscriptions sont ouvertes jusqu'au 1er août. Attention, sur les routes du Gard, plusieurs chantiers vont perturber la circulation à partir de ce lundi. Fermeture et déviation, circulation alternée notamment, sont prévues du côté de Beaucaire, Nîmes et Montfrin. Pour des travaux de voirie et d'aménagement, les automobilistes sont invités bien sûr à anticiper leur déplacement. À noter également que plusieurs routes seront réservées aux cyclistes dimanche. Ce sera dans le cadre de l'opération Col Réservé. Un mot de sport et de rugby. Un nouveau transfert dans la région. Le jeune ouvreur Richard Farré quitte Montpellier direction Palavas. Il est âgé de 20 ans. Il s'est engagé pour une saison avec le club héraultais jusqu'en 2027. Palavas qui mise sur ce jeune talent pour renforcer son effectif, dynamiser son animation offensive. Un nouveau défi pour le demi d'ouverture Montpellier-Rhin. Et puis du football également, Nîmes a connu une première sortie difficile, très difficile face à Nice. Les crocos, pensionnaires de National 1, ils se sont inclinés 4-0, c'était samedi, face à une équipe niçoise qui évolue en Ligue 1, est dominée notamment par la chaleur et en difficulté dans le secteur offensif. Les joueurs d'Elder Esteves devront tirer les enseignements de cette rencontre avant la reprise du championnat. Très bonne journée sur Delta FM.

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2: Et dans votre agenda des expos de ce lundi 20 juillet, voici une sélection enrichie d'expositions à découvrir dans notre région, chacune offrant une immersion singulière entre architecture utopique, savoir-faire textile et exubérance de l'art brut. Sur le quai Georges Pompidou à la Grande Motte, plongé au cœur d'un dialogue architectural fascinant, l'exposition « L'héritage de Brasilia ». Cette exposition photographique met en lumière les liens invisibles mais puissants unissant la Grande Motte à la capitale brésilienne, Brasilia. Construite dans les années 60 sous l'impulsion de l'architecte Oscar Niemeyer, Brasilia a agi comme une véritable muse pour Jean Balladur. L'exposition permet d'explorer comment les courbes audacieuses et la modernité visionnaire de la capitale brésilienne ont nourri l'imaginaire du créateur de la Grande Motte. C'est une plongée dans les années de l'utopie architecturale, visible en accès libre jusqu'au 31 décembre. Également en direction la maison du Boutis avec à Calvisson la robe de dragon. Située donc place du Général de Gaulle, vous pouvez découvrir une pièce magistrale, la robe de dragon et sa mallette de voyage signée Hélène Bray. Née d'une commande artistique visant à imaginer un objet digne d'un antiquaire à Saïgon en 1905, cette œuvre est le fruit d'un métissage culturel riche. Hélène Bray y fusionne le dessin et la couture utilisant une bibliothèque de chutes de tissus précieux, héritée de son passé professionnel dans le milieu lyonnais du luxe. Inspirée par l'esthétique chinoise du XVIIe siècle et les œuvres de l'italien Giuseppe Castiglione, l'artiste transforme le textile en un récit historique et poétique. L'exposition est accessible le jeudi, vendredi et samedi de 14h30 à 18h au tarif de 4€. Et puis pour finir, ne manquez pas l'hommage vibrant rendu à Paul Amar au musée d'art brut, une exposition majeure visible jusqu'au 29 août. Surnommé le roi du coquillage, cet autodidacte au parcours atypique, ancien coiffeur puis chauffeur de taxi, a métamorphosé des éléments marins ramassés sur les plages de Vendée en création magistrale. Son œuvre, à la frontière du merveilleux et de l'ultra kitsch, se déploie à travers des masques, des personnages et des tableaux éclairés, souvent comparés par leur forme et leur profondeur à des postes de télévision. Nourri par les souvenirs de son enfance algérienne, ses pièces caractérisées par une surcharge décorative fascinante et une explosion chromatique audacieuse, mais elles sont aujourd'hui consacrées par les plus grandes institutions internationales d'art brut de Lausanne à Zurich. C'est une occasion rare de contempler l'œuvre d'un visionnaire dont la technique de bas-relief coloré transcende la matière brute. Paul Amar s'est donc à retrouver jusqu'au 29 août au Musée d'art brut de Montpellier. Très bonne sortie et très bonne exposition avec Delta FM.
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0: Delta FM, rendez-vous estival avec les offices de tourisme. Comme chaque semaine, on se retrouve avec l'office de tourisme de la Grande Motte pour vous proposer une sélection de ce qui va se dérouler durant toute la semaine. On retrouve Céline, bonjour.
1: Bonjour. Alors cette semaine, une belle semaine en perspective. Nous allons avoir tout d'abord le cinéma en plein air, mais une soirée spéciale. C'est ce lundi 20 juillet, toujours à la tombée de la nuit, vers 22h, un doublage en direct. On va voir un western revisité par une compagnie d'acteurs avec table de bruitage, voilà, tout en live. Donc je vous conseille vraiment de venir voir cette soirée qui va être très sympa. Ensuite, on a un gros concert mercredi dans le quartier du Couchant à 21h. C'est le concert Soa Bomba, rock cuivré latino, donc avec beaucoup de punchy. Et vraiment, ils font danser les gens, c'est à voir aussi. Qu'est-ce qu'on a d'autre? Alors, toujours les petits concerts de quartier, donc plein de petites choses à voir par-ci, par-là. Toujours le spectacle en liberté, donc toute la semaine. Cette semaine, c'est avec le spectacle Julius et Janus, mi-super-héros, mi-chevalier servant, mi-prophète prodigue, mi-justicier errant, mi-dieu, mi-maître, observant d'un œil concerné un monde en proie au chaos le plus consternant. Pensent-ils que leur divine intervention puisse-t-elle changer quoi que ce soit? La réponse est non. Oui, bien sûr que oui. Voilà, je ne vais pas tout vous dire, mais en tout cas, je vous propose vraiment de venir, ça va être très déjanté.
0: Et comme d'habitude, ça se déroule dans différents quartiers de la Grande Motte à chaque fois.
1: Exactement, et le tout à 19h. Ensuite, on a, enfin d'important, il y a le show équestre Cavadélis, dont Hugo va nous parler tout à l'heure. Nous avons aussi le piano sur l'eau, avec le duo Mauverré opponent, donc ça sera le mardi 21 juillet. Et puis toujours les marchés nocturnes, au couchant, au front de mer, les brocantes tous les dimanches, les marchés tout l'été au centre-ville, plus le marché gourmand du Ponant, le tour de piscine au couchant, l'Agora Sport, et sûrement que j'en passe.
0: Et maintenant, on donne la parole à Hugo. On parlait de ce Cavadélis, on l'a juste mentionné, est-ce qu'on peut en savoir un petit peu plus?
2: Oui, bonjour. Alors, Cavadélis aura lieu dimanche prochain, donc le dimanche 26 juillet à 21h45. Alors, les places, ça sont uniquement en vente sur lagrandemotte.com. Alors, c'est le plus beau show équestre du sud de la France. Il y aura 1200 personnes, une compagnie qui va faire, on va dire, pas mal de dressage, d'acrobatie. Il y aura aussi du feu. Chaque année, il y a un spectacle unique. Donc, surtout, si vous ne faites rien ce jour-là, allez-y, ça vaut vraiment le coup.
0: Autre chose dont on peut profiter sur la Grande Motte, il y a des expositions à découvrir un peu partout, en plein air je crois.
2: C'est ça, alors il y en a trois, donc il y en a une au point zéro, c'est tout ce qui est biodiversité avec des photos animalières, très sympa, derrière la Grande Roue. Sur le quai Pompidou, donc à côté du port, vous aurez une expo sur Brasilia et la Grande Motte, c'est deux villes qui se ressemblent niveau architectural. Donc il y a des super photos de Nicolas Millet et vous verrez que ça se ressemble un peu. Et enfin, au couchant, on l'a mise il n'y a pas très longtemps, il y a une expo sur des photos de photographes amateurs et professionnels sur la Grande Motte. Et justement, l'an prochain, on refait une expo et vous pourrez y participer. Alors, vous verrez sur le cube, il y a un QR code avec des informations et vous pouvez m'envoyer toutes vos photos. Il y aura une petite sélection et l'an prochain, on mettra vos photos à l'honneur sur les cubes.
0: Génial. À savoir que on peut aussi repartir, enfin ou en fait, si on réside à l'année à la Grande Motte ou autour, on peut avoir un petit sticker si on l'a pas encore sur la voiture, sur la trottinette, sur le vélo.
2: Ah, je sais pas si vous l'avez en tout cas, mais il y a des nouveaux visuels depuis deux semaines, donc on a un léopard qui marche super bien. Voilà, donc rendez-vous, c'est tous les mercredis matins de 10h à 12h30 devant l'office de tourisme. Donc le but c'est de venir avec quelque chose qui roule, un vélo, une trottinette, une voiture. Et après, vous choisissez et on vous le colle gratuitement. Donc voilà, rendez-vous mercredi en espérant qu'il fasse beau.
0: Et dernière chose, il y a des nouveautés à la boutique de l'Office du Tourisme, c'est ça?
2: Et oui, donc on a une nouvelle gamme qui est arrivée. Donc c'est Léona Rose, donc ça va être la nouvelle collaboration. Avant, il y avait Sophie Griotto avec l'aquarelle. Avant, il y avait Monsieur Z et cette année, c'est très coloré. Donc c'est une artiste assez connue. Et il y a des t-shirts, des coussins... Voilà, vous verrez un tas d'objets colorés en collaboration avec la Grande Motte et aussi une gamme pique-nique. Donc, c'est des objets pour les pique-niquer, lunchbox, voilà, kit de couvert, très sympa, mais aussi des foutages géantes qui font 2 mètres par 3, 4 mètres par 2. Donc c'est idéal vraiment pour passer un moment convivial en famille ou en ami. Donc n'hésitez pas à aller à la boutique, 55 rue du Port, derrière le Gorille Rouge.
0: Et le programme est sorti jusqu'au 2 août. N'hésitez pas à aller le consulter sur le site lagrandemode.com. Il y a l'application LGM App aussi, où vous avez toutes les actualités, animations. Je crois qu'il y a des infos sur l'eau aussi. Voilà, vous avez tout là-dessus. Et puis nous, on se retrouve la semaine prochaine.
1: À la semaine prochaine.
2: Bonne semaine, à bientôt.

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1: Stiletto, avec Désolé, pas désolé, sur le 88.9. Allez, c'est parti pour une belle info pour les amoureux des produits locaux. La tournée fabriquée en Occitanie, en partenariat avec la région Occitanie-Pyrénées-Méditerranée, fait étape à Aigues-Mortes, place des Deux Millénaires, jeudi et vendredi, jeudi 23 et vendredi 24 juillet, et c'est de 18h à 23h30. Venez donc découvrir des produits exclusivement fabriqués en Occitanie par des créateurs, artisans et entreprises de la région. Une belle occasion donc de soutenir le savoir-faire local tout en profitant d'une soirée estivale conviviale. Allez, tout de suite, c'est OME Éléments avec Jamais été cool sur Delta FM.

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1: Cinéma.
2: Bonjour Camille.
3: Bonjour Tom.
2: Alors ensemble, nous allons évoquer la programmation du cinéma Marcel Pagnol d'Aigues-Mortes pour ce lundi 20 et mardi 21 juillet. Et sur le grand écran, cette semaine, nous retrouvons La bataille de Gaulle, j'écris ton nom.
3: Nous sommes en juin 1940, la France s'effondre et signe l'armistice. Au milieu du chaos, un homme refuse de céder. Seul contre tous, ce général inconnu va sauver ce qu'il reste d'un rêve, la liberté.
2: La bataille de Gaulle, j'écris ton nom, c'est donc lundi à 20h30 et mardi à 17h. On a également des mignons et des monstres.
3: Découvrez l'histoire turbulente et évidemment vraie des mignons et de la manière dont ils ont conquis Hollywood, où ils sont devenus de véritables stars de cinéma, puis ont tout perdu, et enfin ont libéré des monstres dans notre monde.
2: Des mignons et des monstres, c'est donc lundi à 14h et mardi à 10h. On retrouve également Toy Story 5 mardi à 15h, Supergirl lundi à 18h30 et mardi à 20h. 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Un cadre exceptionnel, un tarif aussi exceptionnel puisque la place est de 4€. 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Merci beaucoup Camille.
3: Merci Tom, à bientôt.
2: À bientôt.

0: Jonas Brothers avec Slow Motion sur Delta FM Terre de Camargue. Eh bien, ça y est, l'excellent matin est fini pour aujourd'hui. On se retrouve évidemment demain pour une nouvelle émission, toujours dans la joie et la bonne humeur. N'oubliez pas que, que demain on se retrouve à 7h et que ce soir on retrouve bien évidemment Mélanie à partir de 16h pour le 16-18. Moi je vous laisse en compagnie de Jay Kemeya avec A Sea of Ways and Lights. Et je vous souhaite une très bonne matinée, une excellente journée, et je vous dis à demain. Tchuss!
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2: Bonjour à tous. À la une de l'actualité, une deuxième étoile pour l'Espagne et les coéquipiers de Lamine Yamal ont remporté la Coupe du Monde de football hier soir en battant l'Argentine en finale sur le score de 1-0 grâce à un but de Ferran Torres en prolongation. L'Espagne remporte donc le deuxième mondial de son histoire.

16 ans après son premier sacre en 2010. Un défilé des joueurs est prévu aujourd'hui dans les rues de Madrid. En France, 27 départements sont en vigilance orange pour risque élevé de feux de forêt, principalement dans le sud-est et dans l'ouest du pays. Un important incendie de forêt a parcouru près de 200 hectares de végétation hier entre Tarado et Les Arcs dans le Var. Environ 150 habitants ont été évacués et une dizaine de maisons ont été touchées. Les habitants ont pu ou vont rejoindre leur domicile. Au total, 615 pompiers appuyés par d'importants moyens aériens restent mobilisés. Hier soir, la préfecture parlait d'une situation favorable, mais le feu n'est pas encore fixé. Et en cyclisme, le Belge Remco Evenepoel a remporté la 15e étape du Tour de France hier au plateau de Solaison. Jonas Vingegaard a abandonné après une lourde chute. Tadej Pogacar conserve son maillot jaune. Pas de course aujourd'hui, le peloton est au repos.

0: vous emmène au phare de l'Espiguette au Gros-du-Roi, avec sa responsable Florinesco.
1: Tout cet été, on se retrouve sur un site emblématique de notre territoire, c'est le phare de l'Espiguette, qui est désormais ouvert au public et que vous pouvez venir visiter. Et pour en comprendre un petit peu certains aspects, on est avec Florinesco, sa responsable. Bonjour.
2: Bonjour.
1: Alors ce phare, évidemment, c'est un site emblématique du territoire aussi parce que il permet de garder ce territoire pour les marins la nuit, de signaler, voilà, c'est la boussole en fait.
2: Oui, c'est exactement ça. Alors en fait, les phares ont plusieurs rôles. Le premier rôle, c'est d'indiquer des routes de navigation. Donc en France, on a fait quelque chose qui est génial, c'est que chaque faisceau de phare va croiser un autre faisceau de phare. Ça veut dire qu'un marin qui arrive de pleine mer voit toujours au moins deux phares et par triangulation peut se repérer. Mais ce phare l'Espiguette, il a aussi une autre fonction. Il a une fonction d'indiquer un danger. Et le danger devant l'Espiguette, ce sont les bancs de sable. Il faut savoir qu'avant la construction du phare de l'Espiguette, on avait un phare au Gros-du-Roi. C'est l'ancien phare qui est à côté de l'office du tourisme. C'est même une maison phare, hein, qui est d'ailleurs un très très beau monument, hein, qui est classé au titre des monuments historiques. Le seul problème de cet ancien phare, c'est qu'il était un petit peu trop bas. Il était très bien pour indiquer l'entrée de côte, mais il n'était pas très bien placé puisque devant l'Espiguette, il y avait des énormes bancs de sable et les marins s'échouaient sur ces bancs de sable. On a compté avant la construction du phare de l'Espiguette plus de 57 bateaux qui se sont échoués et 20 marins qui se sont noyés. Il fallait réagir, hein, il fallait sauver ces marins et puis indiquer ce danger. Et donc 1er janvier 1869, le chantier du phare de l'Espiguette est enfin terminé. Et puis ce phare de l'Espiguette s'éclaire.
1: Donc la particularité, on parlait de ce banc de sable d'ailleurs, ce qu'il faut noter c'est qu'au moment où il a été construit, à la date qu'on mentionne là, il n'était pas aussi reculé quand même dans les terres.
2: Exactement, la grosse particularité de l'Espiguette, c'est que c'est une plage qui s'agrandit, on appelle ça l'accrétion. Hein, ça veut dire que c'est une plage qui s'engraisse. Et donc le phare, quand il a été construit, il était construit sur la plage et les gardiens voyaient la mer. Donc on était à 150 mètres de la mer, aujourd'hui on est à 750 mètres. Ça veut dire que la plage s'est agrandie, petit à petit, le paysage change et le phare se recule de la mer.
1: Alors pour les marins, puisque ce phare il s'allume hein, quand même à la nuit, mais avant de parler de la nuit, il y a des moyens de le repérer distinctement de jour et puis ensuite on va parler justement de cet aspect nocturne évidemment super important.
2: Alors les phares en France, si vous faites attention, ils ont tous une forme et une couleur différente. Ça c'est très important parce qu'on n'a pas dupliqué les formes de phares. Pourquoi ? Parce que si on avait fait ça, eh bien les marins, qu'ils soient devant le Gros-du-Roi, devant Sète, devant la côte vers la frontière espagnole, s'ils avaient vu les mêmes phares, ils auraient pu se perdre. Donc c'est très important qu'ils puissent les différencier de jour. Donc il n'y en a qu'un en France qui est de forme rectangulaire, avec son bandeau noir en haut, c'est le phare de l'Espiguette. C'est pour ça que vous avez des phares qui sont ronds, avec des spirales, d'autres qui sont octogonales, d'autres qui ont des damiers, d'autres qui ont du blanc, du rouge. Voilà, c'est très important, c'est leur marque de jour.
1: Et ensuite, on a l'aspect nocturne.
2: Exactement, donc la nuit, évidemment, on ne voit pas la forme et la couleur, donc il faut que le phare s'éclaire. Donc le phare de l'Espiguette a un code particulier. Il fait 3 éclats toutes les 15 secondes. Alors, c'est-à-dire que les marins, quand ils sont en pleine mer la nuit, ils vont compter à partir du premier éclat. Donc ça fait 1, 2, 3 éclats et ensuite une pause noire. C'est tout ça qui fait 15 secondes, c'est toute cette période. Et ensuite, ils répètent toute la nuit. Si les marins s'approchent de 7, c'est un éclat toutes les 5 secondes. Voilà, donc ça veut dire que tous les phares ont un code lumineux différent. C'est ce qui permet de les identifier la nuit. Ce phare de l'Espiguette, il a ensuite d'autres fonctions, c'est qu'il éclaire à 24 000 marins. 24 000 marins, ça fait 44 km. Pour s'appeler un phare, il faut au moins éclairer à 20 000 marins. 20 000 marins, ça fait à peu près 37 km. Donc voilà, ils éclairent plus ou moins loin. Avec une lentille de Fresnel. Hein. On a fêté les 200 ans des lentilles de Fresnel il y a 2 ans. Et donc ça fait 202 ans que les phares sont équipés de lentilles de Fresnel. Et on n'a jamais trouvé plus efficace que ça. Ouais. Donc c'est aujourd'hui une ampoule halogène qui éclaire le phare, la lentille. Et c'est la lentille qui fait ce travail de projection à 24 000 marins, donc à 44 km.
1: Fascinant. Et donc n'hésitez pas à venir d'ailleurs pendant tout l'été assister sur certaines soirées spécifiques à l'allumage du coup de ce phare, parce qu'on peut y assister.
2: Exactement. Tous les jeudis soirs, on fait une animation avec un repas pour voir l'allumage de la lanterne. Donc c'est une très très jolie animation. Donc on monte au coucher du soleil. Et quand le soleil se couche, ensuite on voit le phare de Sète qui s'allume, les bouées cardinales, les feux d'entrée de port et jusqu'au phare de Espiguette. C'est vraiment un moment super magique.
1: Et toutes les infos à retrouver sur phare-espiguette.fr. Merci Florine.
2: Merci.

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1: L'été est bel et bien installé et pour notre plus grand bonheur, la liste des fruits et légumes disponibles sur les étals s'allonge de semaine en semaine. C'est la saison idéale pour se réunir en famille ou entre amis autour d'une table généreuse, partager des gazpachos bien frais, des salades colorées ou des grillades estivales. Entre les tomates gorgées de soleil, les concombres croquants, les poivrons ou encore le maïs, le mois de juillet nous invite à la créativité gourmande. La star absolue de cette saison, c'est bien sûr la pastèque. C'est sans aucun doute le fruit le plus désaltérant qui soit, et comme elle est très peu calorique, vous pouvez vous faire plaisir sans aucune retenue. Pour bien la choisir, cherchez un fruit lourd avec un aspect brillant et cireux. Elle fera merveille en fin de repas ou en sorbet pour affronter la chaleur. À ses côtés, les classiques de l'été sont au rendez-vous. Pêche, nectarine, brugnon et melon complètent ce festival de vitamines, sans oublier les mûres, les myrtilles et les figues qui commencent à pointer le bout de leur nez. Du côté des légumes, la reine incontestée reste la tomate. On a parfois tendance à oublier qu'elle a une vraie saison, de mai à septembre, car on en trouve toute l'année, mais rien ne vaut une tomate mûrie au soleil de saison. Que vous optiez pour une cœur de bœuf en salade, une noire de Crimée pour sa saveur intense ou des tomates cerises pour l'apéritif, c'est le moment d'explorer toutes les variétés. Juillet, c'est aussi le mois de l'aubergine et de la courgette, deux incontournables de la cuisine du Sud. L'aubergine est un véritable trésor nutritionnel, riche en fibres et en vitamines, parfaite grillée au barbecue ou cuisinée en moussaka. Quant à la courgette, elle est d'une incroyable polyvalence, aussi délicieuse crue que sautée ou à la vapeur. Enfin, profitez des derniers petits pois et dernières asperges de l'année avant qu'ils ne laissent définitivement la place aux légumes de fin d'été. Alors, faites le plein de produits locaux, mangez sainement et profitez bien de ces saveurs estivales. Très belle semaine gourmande à vous.
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1: Au Gros du Roi, une entreprise familiale spécialisée dans les sorties en mer au départ de Port-Camargue recherche son nouveau capitaine de sang pour la fin de saison estivale. Au sein d'une structure conviviale et dynamique, vous serez aux commandes pour proposer des expériences inoubliables aux clients, qu'il s'agisse de balades en Méditerranée, de sorties baignades ou d'événements privés et professionnels. Vos missions seront au cœur de l'activité maritime. Vous assurerez la navigation et la sécurité des passagers, préparerez les sorties en mer selon le programme et veillerez au bon déroulement de chaque prestation. Vous serez également le garant de l'image de marque de l'entreprise en accueillant les passagers avec professionnalisme et en participant à l'entretien courant du navire pour maintenir un niveau de prestation impeccable. Pour ce poste, vous devez impérativement être titulaire du brevet capitaine 200 ou du BACPN avec une visite médicale à jour. Une première expérience significative en navigation avec passagers est requise pour assurer les missions en toute autonomie. Au-delà des compétences techniques, le sens des responsabilités, la ponctualité et une excellente aisance relationnelle sont les qualités essentielles pour ce rôle de marin passionné. Le contrat proposé est un CDD saisonnier de 2 mois avec une prise de poste immédiate jusqu'au 15 octobre 2026. Le temps de travail est de 35 heures par semaine avec une activité répartie sur les week-ends et jours fériés. La rémunération est attractive, établie à 2 100 € net par mois, à laquelle s'ajoutent les heures supplémentaires majorées.
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1: Cinéflash pour ces lundis et mardis 20 et 21 juillet avec à voir dans votre cinéma Vogue du Gros du Roi le film d'animation In Waves à Los Angeles. AG, lycéen discret, rencontre Kristen. Elle est passionnée de surf, lui de skateboard et de dessin. Ils tombent follement amoureux, un avenir heureux se profile. Mais tout bascule lorsque Kristen tombe malade. Ensemble, ils se lancent dans un combat contre l'adversité, porté par la force de leur amour, leurs amis et leur passion désormais commune pour le surf et l'océan. Ce film d'animation est adapté du roman graphique d'Eiji Dungo, sorti en 2019. Ça s'appelle donc In Waves et c'est à voir ce mardi à 16h dans votre cinéma Vogue. Également au programme de ce lundi, vous avez donc pour cette journée de lundi Vaiana à 14h et 17h, Toy Story 5 à 16h, L'Odyssée à 14h et 19h, Notre Histoire Chronique du Caire en VO sous-titré à 17h45 et La Bataille de Gaulle le 1, L'Âge de Fer est à 20h. Pour la journée de mardi, vous avez Vaiana à 16h, Des Mignons et des Monstres à 14h, L'Odyssée à 19h, interdit au moins de 12 ans, Ulysse 14h, Backroom interdit au moins de 12 ans aussi à 17h45, et In Waves donc comme je le disais 16h et ce mardi donc 19h45, La Bataille de Gaulle 2, J'écris ton nom. 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
2: Bonjour à tous, l'essentiel de l'actualité, la vigilance monte face au risque d'incendie. 27 départements sont placés en vigilance orange pour les feux de forêt aujourd'hui. Dans le Var, le feu entre Tarado et les Arcs a parcouru près de 200 hectares. Plus de 600 pompiers sont mobilisés et la situation est jugée favorable, même si l'incendie n'est pas encore fixé. Demain, le Gard, les Bouches-du-Rhône, le Vaucluse et le Var pourraient passer en vigilance rouge pour les risques de feux de forêt. Par ailleurs, près de 40 000 hectares sont déjà partis en fumée en France depuis le début de l'année. Le ministre de l'Intérieur, Laurent Nunez, évoque une situation exceptionnelle. 111 personnes ont été interpellées dans des enquêtes liées aux incendies, dont une grande partie a reconnu les faits. Dans l'affaire Jubilar, l'accès au site où les ossements de Delphine ont été retrouvés est désormais interdit à Mayoc dans le Tarn. Le maire a pris un arrêté après l'arrivée de nombreux curieux. Certains étaient munis de pioches et de pelles pour poursuivre les fouilles. L'interdiction est en vigueur jusqu'au 31 juillet et des contrôles de gendarmerie sont prévus.

Et puis la finale de la Coupe du Monde a largement dominé les audiences. Diffusée sur M6, le match a réuni plus de 12 millions de téléspectateurs. Un score très élevé, mais encore loin des 24 millions de Français devant la finale France-Argentine en 2022.

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1: Nous sommes au parc ornithologique de Pont-de-Gau, au milieu des oiseaux, sur la route des Saintes-Marées de la Mer. Et je suis avec Pascaline, bonjour.
2: Bonjour.
1: Alors on parle des oiseaux qu'on peut observer en ce moment et on avait envie de faire un focus sur quelques oiseaux qui ont de très belles couleurs et qu'on peut avoir le plaisir d'observer en ce moment si on est attentif.
2: C'est ça, alors ce sont des oiseaux qu'on observe davantage au printemps et en été parce que ce sont des oiseaux migrateurs qui pour la plupart sont plutôt en Afrique sur les mois d'hiver. Donc par exemple, il y a un oiseau qui est assez connu ici qu'on appelle le guépier d'Europe qui peut être observé aussi à d'autres endroits en France, qui a des couleurs vraiment très flashy, on va dire plutôt jaune, vert, violet, bleu en fonction de la lumière, qui a tendance à se nourrir plutôt de d'hyménoptères, donc guêpes, frelons, puis aussi de libellules par exemple, et qu'on peut observer en grande colonie, en grand groupe en Camargue. Même au bord des routes, par exemple, qui parfois nous survolent, c'est vraiment très joli à observer. Il y a le Rollier d'Europe aussi, qui lui est vraiment très typique du Sud, que vous pouvez pas voir ailleurs en France, qui ressemble un petit peu à un corvidé, donc à vraiment la silhouette, on va dire, d'une corneille, mais en version arc-en-ciel, quoi, vraiment avec du bleu, du violet, il est très flash, très joli. Et lui, on va plutôt l'observer posé sur les fils électriques en ce moment. Donc, si vous roulez sur les petites routes de Camargue et que vous voyez un oiseau assez imposant sur les fils, il faut jeter un œil. Dans les jardins, il y a la huppe faciée, par exemple, qui a tendance à marcher au sol, à chercher des insectes, qui a un long bec fin recourbé vers le bas, qui est orange avec une huppe, qui est assez connue dans toute la France également, un oiseau des jardins assez connu. Et le loriot d'Europe aussi, qui est, on dirait, un oiseau exotique, un oiseau vraiment de la jungle, quoi. Il est jaune, canari, enfin, le mâle en tout cas, très très coloré. Il y a un chant très mélodieux aussi, si vous avez l'occasion d'écouter sur internet son chant, il est vraiment très joli. Et lui, malgré sa couleur très flash, il a tendance à se percher assez haut dans les grands arbres feuillus, et donc pas facile à observer, à part en vol ou alors s'il se pose dans des arbres sans feuilles. Mais c'est justement un migrateur qui arrive assez tard dans l'année, parce qu'entre guillemets, il arrive en fait une fois que les feuilles ont bien poussé. Comme ça lui permet d'être bien camouflé.
1: Et donc, pourquoi est-ce qu'ils viennent en Camargue, ces oiseaux-là? D'ailleurs, on pourrait se dire, tiens, des oiseaux colorés, c'est plus un truc des tropiques. Mmh. Enfin voilà, on a tendance à s'imaginer que voilà, les oiseaux sont un peu plus de couleur neutre, en tout cas chez nous.
2: Bah c'est vrai qu'on on le sait pas forcément parce que ce sont des oiseaux qui sont pas si faciles à voir. Puis mine de rien, avec les jeux de lumière, ils sont pas si observables. Par exemple, le loriot d'Europe, avec la lumière, quand il est perché dans un arbre feuillu, avec les jeux de lumière, on le voit pas. Le rollier, dès qu'il y a pas trop de soleil, sur un mauvais temps, par exemple, il paraît complètement gris et noir. Donc ça, c'est vraiment un jeu de lumière. Donc ils sautent pas forcément aux yeux. Et s'ils viennent en Camargue, c'est parce qu'il y a la ressource alimentaire. Il y a les insectes, les invertébrés qui leur conviennent. C'est pour ça aussi qu'ils sont pas là en hiver. Tout simplement parce qu'ici, automne-hiver, ils vont beaucoup moins trouver leur nourriture, qui se compose beaucoup d'invertébrés qu'on va avoir beaucoup moins ici à la, entre guillemets, mauvaise saison. Et donc ce sont des oiseaux qui vont effectuer un voyage vers l'Afrique, là où il y a un peu plus d'habitude en termes d'oiseaux colorés. Mais c'est vrai que nous, en France, mine de rien, il y en a d'autres, hein, comme le martin pêcheur, par exemple. Tous nos oiseaux ne sont pas ternes, beige et marron. C'est une fois qu'on s'intéresse et qu'on observe, on se rend compte qu'il y a plein de couleurs différentes chez les oiseaux. Ouais.
1: Et rose, parce que là, je sens qu'il y en a qui se disent « Oui, mais non, ils ne sont pas tous marrons, on a quand même le flamant rose. »
2: La star.
1: C'est ça, c'est la star. On n'oublie pas la star, rassurez-vous. Et donc, ces oiseaux, ils se reproduisent plutôt en Afrique ou est-ce qu'ils viennent aussi se reproduire ici pour ensuite grandir? Ils grandissent où, en fait?
2: Alors, c'est plutôt des oiseaux, ceux que j'ai cités là, qui vont se reproduire en France, donc en Camargue. Alors, pour le Rollier d'Europe, par exemple. Le loriot, il peut remonter même plus au nord encore. Hein, même pour la huppe, c'est pareil, on peut la retrouver un peu partout en France. Donc, ils viennent ici pour nicher. Et puis, une fois que les petits ont été nourris, élevés, qu'ils se sont envolés, après, ces individus-là vont, là, à la fin de l'été, début d'automne, entamer un voyage vers le sud pour suivre leurs ressources alimentaires, en fait. Continuer à s'alimenter de manière vraiment optimale Et c'est pour ça qu'ils vont avoir tendance à migrer. Donc, avec les changements climatiques, on observe des modifications dans les comportements de certains individus. Par exemple, la huppe faciès, cette année, nous, en Camargue, de plus en plus, on en observe même en plein hiver. Parce qu'il y a des oiseaux qui arrivent malgré tout à trouver leurs ressources, même en hiver. Mais ça, c'est à condition d'avoir un hiver assez doux, donc c'est quand même... Voilà, c'est un peu le coup de poker, quoi.
1: Et pour leur route migratoire, est-ce qu'ils passent, boum, tout droit à travers la mer Méditerranée, ou est-ce qu'ils suivent un couloir en passant par l'Espagne, ou peut-être côté Italie, etc. Comment ça se déroule, par où ils passent ?
2: Alors ça dépend complètement des espèces. Il y a des espèces qui sont vraiment habituées, enfin qui sont, on va dire, au niveau de la morphologie, qui sont adaptées pour utiliser les courants chauds, par exemple, comme les rapaces, les cigognes, qui, eux, vont avoir un large éventail de possibilités, qui vont profiter des courants thermiques. Les petits oiseaux plus vulnérables et plus proies, en fait, vis-à-vis de plein de dangers et de prédateurs, ils ont plutôt tendance à faire du saut de mouton de milieu en milieu. Donc, ils ont besoin, eux, de suivre la côte ou de suivre, en tout cas, les terres. Et donc, ils vont passer, en effet, par exemple, par l'Espagne, l'étroit de Gibraltar, potentiellement. Il y en a qui passent, en effet, par l'Italie. Donc ça dépend de leur morphologie, ça dépend de ce qu'ils mangent, ça dépend des milieux qu'ils occupent, ça dépend de pas mal de choses. Donc il n'y a pas une règle pour tous les oiseaux, c'est vraiment différent en fonction de leurs possibilités.
1: Et pour les oiseaux colorés dont on parlait au début, là, est-ce qu'il y a quand même, alors même si on a dit qu'ils n'étaient pas toujours faciles à observer, est-ce qu'il y a quand même peut-être des conditions, des lieux qui seraient peut-être plus propices pour les auditeurs, auditrices qui auraient envie de tenter l'exercice ?
2: Alors la huppe faciès, c'est plutôt les jardins, les parcs. Donc elle est plutôt facile à observer à partir du moment où on a de la végétation qui n'est pas trop rase, où on a quand même de l'herbe assez haute qui permet derrière d'avoir des fleurs, des insectes, et derrière un écosystème qui lui permet de se nourrir. Après, pour les loriots, par exemple, c'est plutôt les forêts, tôt le matin. Là, l'idéal, c'est de connaître le chant. Quand on connaît le chant des oiseaux, c'est plus facile de les détecter, de les observer. Il faut de la patience, pas se prévoir un quart d'heure, mais plutôt 2 heures sur site pour essayer de les voir. Avoir des jumelles aussi. Le matériel optique, c'est hyper important pour avoir un autre regard sur les oiseaux et la nature. Et les roliers, eux, c'est un peu toute la journée. C'est assez facile de les voir, hein. Les roliers, il suffit juste de se perdre un petit peu. Là, en ce moment, il y en a plein, dès qu'on se balade en Camargue, sur les petites routes, sur les fils électriques, c'est vraiment très, très facile de les observer. C'est juste qu'il faut ouvrir l'œil, il faut ralentir un petit peu et prendre le temps, quoi.
1: Prendre le temps, c'est une belle manière de finir, qu'on oublie de faire parfois. Et donc là, voilà, prenez le temps et tentez l'exercice. Et puis si on n'en voit pas, c'est pas grave, on réessaye.
2: Exactement. Mais en fait, c'est ça, c'est un entraînement, c'est comme tout, hein. C'est en prenant le temps, en apprenant aussi de ses erreurs, parce qu'au début, on ne peut pas tout connaître, hein. Donc c'est aussi avoir les outils, jumelles, guides, ornitho, applications, enfin... Essayer d'avoir un petit kit comme ça de l'ornitho pour après essayer de progresser jour après jour. Pourquoi pas un petit carnet d'observation aussi, noter ce qu'on entend, ce qu'on voit, et puis tenir ce carnet à jour le plus souvent possible, ça peut être une motivation.
1: Merci.

0: Ladies and gentlemen, mesdames, messieurs, bonsoir. Je suis Mélanie, votre commandant de bord. 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Attention au départ.
1: Et aujourd'hui, direction Addis Abeba en Éthiopie. Alors la musique éthiopienne est une expérience fascinante située à la croisée des chemins. Elle marie la richesse polyrythmique des traditions subsahariennes, où les battements de mains et les percussions dictent le mouvement, à la sobriété mélodique de la tradition islamique, portée par des voix nasales et des instruments à cordes hypnotiques. Alors nous allons retrouver au cœur de cette culture deux piliers, le balawi, avec comme musique traditionnelle par excellence un chant qui est inséparable de l'instrument, le mazinko à une corde, le krar ou le begena. C'est un art de l'improvisation construit sur des gammes pentatoniques où les voix se répondent dans un chant antiphonal vibrant. Et puis il y a également le zema, le chant liturgique de l'église orthodoxe éthiopienne, une tradition millénaire née au 6e siècle sous l'impulsion de Saint Yared, un génie qui a créé son propre système de notation musicale, le meleket, bien avant les prémices de la notation occidentale. C'est une musique qui observe la nature et chante la Trinité, portée par une ferveur spirituelle intacte depuis des siècles. Alors pour compléter votre exploration de la musique traditionnelle, je vous propose de sortir des sentiers battus avec une pièce magistrale qui incarne toute la force du patrimoine éthiopien. Au lieu du tizita avec la nostalgie ou du ambrasel plus rythmé, eh bien je vous invite à découvrir une pièce interprétée au begena, la harpe éthiopienne, et plus exactement la harpe du roi David. C'est un instrument considéré comme sacré, utilisé pour la médiation et la méditation et la prière. Son timbre est profond, presque hypnotique, et il offre une immersion totale dans la spiritualité des hauts plateaux. Voici pour vous Abata Chen Oy, interprété par Alemu Aga. Très bon vol en compagnie de Delta FM Airlines.

Odysseurs à toutes. Cette semaine, sous mon olivier, j'ai lu pour vous L'Envolée de Michel Nevers aux éditions du Rouergue. L'auteur est né à Villefranche-de-Rouergue en Aveyron et a mené une carrière universitaire qui l'a conduite au Québec, où elle vit depuis de longues années. Après plusieurs essais sur le langage, elle publie ici un premier récit personnel. Bien que ce ne soit pas clairement énoncé, on ne peut que penser qu'il s'agit bien de romans autobiographiques et que la narratrice est bien l'auteur elle-même. Il s'agit d'une histoire qu'elle a vécue enfant. Lorsque son frère aîné meurt à l'âge de 9 ans, après une chute accidentelle, elle en a 7. Elle n'était pas présente et ne le sera pas plus aux funérailles. Injonction lui est faite de ne jamais parler de ce frère. Du coup, elle a toujours eu, les années passant, la sensation d'être considérée comme étrangère au chagrin familial. La tragédie s'est déroulée en dehors d'elle et ne lui appartient pas. Elle est réservée aux parents. Elle n'aura jamais le récit du décès ni de l'enterrement et ne sera encore au moins conviée au deuil qui en découle. Dès lors, comment faire renaître ce frère alors qu'une véritable amnésie enfouit toute son existence? À qui confier tout ce chagrin? C'est chose faite avec l'écriture qui sauve, mais il a fallu attendre de longues années. Un souvenir est bien là, et c'est sur lui que se construit à la fois le récit, le travail de mémoire et une forme d'apaisement. Ce frère, Jean-Claude, qui n'est nommé que tard dans l'histoire, était passionné par les oiseaux. Il en trouvait les nids et tentait de sauver les petits qui en étaient tombés ou qui avaient été abandonnés. Il en connaissait tous les comportements et les chants. Il savait tous les reconnaître. Et cet amour des oiseaux va servir de renaissance à l'auteur. Car comment rapporter et accepter un événement dont on ne conserve aucun souvenir? Comment restituer le récit des années lointaines vécues ensemble et de celles qui ont suivi? Sans images et sans mots, aller à la rencontre des traces est un défi insurmontable. Les 7 premières années passées ensemble ont coulé à pic avec ce départ. Les suivantes ont vu se manifester les symptômes du désarroi. Mais il fallait se taire. Raconter cette histoire ne redevient possible que grâce aux oiseaux. La lecture d'une œuvre majeure de la littérature persane, La Conférence des oiseaux, conte médiéval de Farid ad-Din Attar, poète iranien du XIIe siècle, va aider à combler les fissures et entailles qui, hélas, sont constitutives. La narratrice écrit en écoutant ses oiseaux chanter, et ce fil sonore la relie au ciel, où l'ange doit maintenant voler avec eux. Seuls restent quelques objets, un livre, 2 photos, un béret, un foulard, les souvenirs de quelques anecdotes rapportées. Mais comment tenter de construire le récit de cette vie avec ces bribes disparates du réel et de fiction qui ne produisent que quelques fragments d'écriture? De ce périple solitaire ne restent que les sons que la nature offrait aux enfants, le clapotis de la pluie et des rivières, le rugissement et le mugissement du vent, surtout de l'OTAN, le chant et le ramage des oiseaux. Et seul il reste en ma mémoire. Tu marches derrière notre grand-père. Comme lui, tu portes un béret pour protéger ta tête du soleil et tu suis ses pas, lui qui, à chaque virage que le chemin impose vers le pré en pente, sort un vaste mouchoir de sa poche pour éponger la sueur de son front. Enfant joyeux au béret noir, tu ne sais pas que cette journée tu t'en vas vers la mort. J'apprends que tu as pleuré après la chute, où ta tête a heurté la masse de béton. Le médecin a prescrit du repos, aucune gravité. D'ailleurs, le père était prêt à te punir, toi le garçon impétueux, pour tes prises de risque. Et tu as simplement dit « maman » avant de mourir. Et puis la porte de ta chambre est restée définitivement fermée, scellée, en fermant à la fois ta mort et la mémoire de ta sœur. Et ton absence a amputé une partie de l'enfance. La visite du dimanche au cimetière a rythmé les semaines, les mois et les années. Il est insupportable de se dire que le son de ta voix est inconnu. Je vais suivre la consigne de me taire et ne jamais parler de toi. Maman pense que je n'ai pas été marqué par le drame alors que tout m'émeut, me déchire, me ravage. Et puis un jour la mémoire se remet en marche. Il suffisait de raconter l'histoire à une monitrice dans ce camp d'éclaireurs. Il y a eu la lecture, souvent la seule activité qui permettait de combler le désir impérieux, difficile à assouvir.
Quelle serait mon identité aujourd'hui si tu avais été épargné et si mon enfance n'avait pas été meurtrie ? Reste l'écriture de ce récit absolument bouleversant. Bonne lecture, à la semaine, Québec.

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1: Bonjour à tous, l'essentiel de l'actualité, la vigilance monte face au risque d'incendie. 27 départements sont placés en vigilance orange pour les feux de forêt aujourd'hui. Dans le Var, le feu entre Tarado et les Arcs a parcouru près de 200 hectares. Plus de 600 pompiers sont mobilisés et la situation est jugée favorable, même si l'incendie n'est pas encore fixé. Demain, le Gard, les Bouches-du-Rhône, le Vaucluse et le Var pourraient passer en vigilance rouge pour les risques de feux de forêt. Par ailleurs, près de 40 000 hectares sont déjà partis en fumée en France depuis le début de l'année. Le ministre de l'Intérieur, Laurent Nunez, évoque une situation exceptionnelle. 111 personnes ont été interpellées dans des enquêtes liées aux incendies, dont une grande partie a reconnu les faits. Dans l'affaire Jubilard, l'accès au site où les ossements de Delphine ont été retrouvés est désormais interdit à Mayoque, dans le Tarn. Le maire a pris un arrêté après l'arrivée de nombreux curieux. Certains étaient munis de pioches et de pelles pour poursuivre les fouilles. L'interdiction est en vigueur jusqu'au 31 juillet et des contrôles de gendarmerie sont prévus. Et puis la finale de la Coupe du Monde a largement dominé les audiences. Diffusée sur M6, le match a réuni plus de 12 millions de téléspectateurs. Un score très élevé, mais encore loin des 24 millions de Français devant la finale France-Argentine en 2022.

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2: Et dans votre agenda des expos de ce lundi 20 juillet, voici une sélection enrichie d'expositions à découvrir dans notre région, chacune offrant une immersion singulière entre architecture utopique, savoir-faire textile et exubérance de l'art brut. Sur le quai Georges Pompidou à la Grande Motte, plongé au cœur d'un dialogue architectural fascinant, l'exposition « L'héritage de Brasilia ». Cette exposition photographique met en lumière les liens invisibles mais puissants unissant la Grande Motte à la capitale brésilienne, Brasilia. Construite dans les années 60 sous l'impulsion de l'architecte Oscar Niemeyer, Brasilia a agi comme une véritable muse pour Jean Balladur. L'exposition permet d'explorer comment les courbes audacieuses et la modernité visionnaire de la capitale brésilienne ont nourri l'imaginaire du créateur de la Grande Motte. C'est une plongée dans les années de l'utopie architecturale, visible en accès libre jusqu'au 31 décembre. Également en direction la maison du Boutis avec à Calvisson la robe de dragon. Située donc place du Général de Gaulle, vous pouvez découvrir une pièce magistrale, la robe de dragon et sa mallette de voyage signée Hélène Bray. Née d'une commande artistique visant à imaginer un objet digne d'un antiquaire à Saïgon en 1905, cette œuvre est le fruit d'un métissage culturel riche. Hélène Bray y fusionne le dessin et la couture utilisant une bibliothèque de chutes de tissus précieux, héritée de son passé professionnel dans le milieu lyonnais du luxe. Inspirée par l'esthétique chinoise du XVIIe siècle et les œuvres de l'italien Giuseppe Castiglione, l'artiste transforme le textile en un récit historique et poétique. L'exposition est accessible le jeudi, vendredi et samedi de 14h30 à 18h au tarif de 4€. Et puis pour finir, ne manquez pas l'hommage vibrant rendu à Paul Amar au Musée d'Art Brut, une exposition majeure visible jusqu'au 29 août. Surnommé le roi du coquillage, cet autodidacte au parcours atypique, ancien coiffeur puis chauffeur de taxi, a métamorphosé des éléments marins ramassés sur les plages de Vendée en création magistrale. Son œuvre, à la frontière du merveilleux et de l'ultra kitsch, se déploie à travers des masques, des personnages et des tableaux éclairés, souvent comparés par leur forme et leur profondeur à des postes de télévision. Nourri par les souvenirs de son enfance algérienne, ces pièces caractérisées par une surcharge décorative fascinante et une explosion chromatique audacieuse, mais elles sont aujourd'hui consacrées par les plus grandes institutions internationales d'art brut de Lausanne à Zurich. C'est une occasion rare de contempler l'œuvre d'un visionnaire dont la technique de bas-relief coloré transcende la matière brute. Paul Amar, c'est donc à retrouver jusqu'au 29 août au Musée d'Art Brut de Montpellier. Très bonne sortie et très bonne exposition avec Delta FM.
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1: Bonjour à tous, à la une de l'actu sportive. En foot, une deuxième étoile pour la Roja. L'Espagne a remporté le Mondial 2026 hier soir face à l'Argentine. Un match très serré qui s'est terminé sur un score de 1-0. Ferran Torres est venu libérer l'Espagne à la 106e minute de jeu. L'Espagne décroche ainsi sa deuxième Coupe du Monde de son histoire, 16 ans après son premier sacre en 2010. Et malgré la défaite des Bleus en demi-finale, Kylian Mbappé termine meilleur buteur de la compétition avec 10 réalisations grâce à son doublé contre l'Angleterre lors du match pour la troisième place, il devient le premier buteur à remporter deux fois le soulier d'or au Mondial et porte son total à 22 buts en Coupe du Monde, un record. Et autre Français mis à l'honneur, Michael Olysee, meilleur passeur du tournoi avec 7 passes décisives. Et puis c'était la toute dernière compétition de l'équipe de France avec Didier Deschamps en tant que sélectionneur. Zinedine Zidane devrait être nommé dans les prochaines semaines. Remco Evenepoel a remporté la 15e étape du Tour de France au plateau de Solaison. Le Belge en profite pour grimper à la 2e place du classement général après l'abandon de Jonas Vingegaard. Il a été victime d'une chute un peu plus tôt dans la journée d'hier. Tadej Pogacar conserve le maillot jaune. Et aujourd'hui, pas de course. Les coureurs profitent d'une pause en Haute-Savoie avant la reprise demain avec un contre-la-montre entre Évian-les-Bains et Thonon-les-Bains. Voilà pour l'essentiel de l'actu sportive. Bonne journée à tous.
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1: Cinéflash pour ces lundis et mardis 20 et 21 juillet avec à voir dans votre cinéma Vogue du Gros du Roi le film d'animation In Waves à Los Angeles. AG, lycéen discret, rencontre Kristen. Elle est passionnée de surf, lui de skateboard et de dessin. Ils tombent follement amoureux, un avenir heureux se profile. Mais tout bascule lorsque Kristen tombe malade. Ensemble, ils se lancent dans un combat contre l'adversité, porté par la force de leur amour, leurs amis et leur passion désormais commune pour le surf et l'océan. Ce film d'animation est adapté du roman graphique d'Eiji Dungo, sorti en 2019. Ça s'appelle donc In Waves et c'est à voir ce mardi à 16h dans votre Cinéma Vogue. Également au programme de ce lundi, vous avez donc pour cette journée de lundi Vaiana à 14h et 17h, Toy Story 5 à 16h, L'Odyssée à 14h et 19h, Notre Histoire Chronique du Caire en VO sous-titré à 17h45 et La Bataille de Gaulle 1, L'Âge de Fer est à 20h. Pour la journée de mardi, vous avez Vaiana à 16h, Des Mignons et des Monstres à 14h, L'Odyssée à 19h, interdit aux moins de 12 ans, Ulysse 14h, Backroom interdit aux moins de 12 ans aussi à 17h45, et In Waves donc comme je le disais 16h et ce mardi donc 19h45 La Bataille de Gaulle 2, J'écris ton nom. Tout le programme jusqu'au 28 disponible sur le site cinemavogue-grosduroi.com.

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1: Et dans votre télé pour ce lundi 20 juillet, je vous propose de retrouver un magnifique documentaire sur la chaîne C-Star. Il s'agit de Amy Winehouse, La descente aux enfers. À travers des images d'archives, des entretiens avec des personnes qui l'ont connue et des analyses d'experts, le film explore l'ascension rapide d'Amy Winehouse, ses combats contre la toxicomanie et les problèmes de santé mentale, ainsi que la pression constante du public. Ou comment l'industrie peut briser les artistes. Amy Winehouse, La descente aux enfers, c'est donc un reportage à retrouver ce lundi sur la chaîne C-Star. Également dans votre télé sur TF1, il s'agit de Camping Paradis. Sur France 2, un épisode inédit de Enquête au Paradis. Sur France 3, un film culte, La Chèvre. Sur France 5, Sale temps pour la planète, Île et Vilaine ballottée par les flots en inédit. Sur M6, un divertissement, C'est le maillon faible. Sur Arte, L'homme qui tue à Liberty Valence. Sur France 4, il s'agit du souffle de la vie. W9, Astérix et Cléopâtre. TMC, le film Tenet. Sur TFX, appel d'urgence, coup de Mistral pour les pompiers de Camargue. On termine avec la chaîne T18 où l'on retrouve Les Voyages de Julie, Milan, élégance et art de savourer. Très bonne soirée TV avec Delta FM.
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2: Bonjour à tous. L'essentiel de l'actualité, l'incendie dans le Var ne progresse plus, mais il n'est pas encore fixé. Les 360 pompiers mobilisés espèrent le maîtriser d'ici la fin de la journée. Le feu a parcouru près de 200 hectares entre Tarado et les Arcs, où 10 maisons ont été endommagées, dont 4 détruites. Au total, 27 départements sont aujourd'hui placés en risque élevé de feux de forêt. Faire le plein d'essence coûte de nouveau plus cher. Les prix des carburants repartent à la hausse après la reprise des tensions au Moyen-Orient. Le gazole dépasse en moyenne 2,09 euros le litre et redevient le carburant le plus cher. Aucune pénurie n'est signalée, mais les écarts de prix sont importants, notamment sur les autoroutes. Dans l'affaire Jubilard, l'accès au site où les ossements de Delphine ont été retrouvés est désormais interdit. Le maire a pris un arrêté après l'arrivée de nombreux curieux. Certains étaient munis de pioches et de pelles pour poursuivre les fouilles. L'interdiction est en vigueur jusqu'au 31 juillet. Énorme succès au box-office pour l'Odyssée de Christopher Nolan. Le film a récolté 124,5 millions de dollars pour son premier week-end dans les salles nord-américaines. Cette adaptation du poème d'Homère devance largement Vaiana, qui se contente de 19 millions de dollars de recettes.

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2: Bonjour, Mondial Express est toujours dans votre radio. Le rideau est tombé sur cette Coupe du Monde 2026 et c'est finalement l'Espagne qui décroche une deuxième étoile. Au terme d'une finale longuement verrouillée, la Roja fait la différence en prolongation grâce à Ferran Torres pour battre l'Argentine, 1-0. Lionel Messi échoue dans sa quête d'un deuxième sacre mondial consécutif, tandis que l'Espagne confirme son retour au sommet 16 ans après son titre de 2010 en Afrique du Sud. Le dernier week-end de cette Coupe du Monde nous a également offert un incroyable France-Angleterre pour la troisième place, un match complètement fou, 8 buts, des rebondissements jusqu'au bout et surtout une victoire anglaise 6-4. Les défenses étaient manifestement déjà en vacances. Les attaquants, eux, avaient décidé de prolonger le spectacle. Kylian Mbappé inscrit un doublé et termine meilleur buteur de la compétition avec 10 réalisations, une consolation personnelle dans un mondial qui laissera malgré tout un goût très amer à l'équipe de France. Et déjà les regards se tourne vers 2030, une édition inédite organisée sur 3 continents. Les premiers matchs auront lieu en Uruguay, en Argentine et au Paraguay pour célébrer le centenaire du mondial avant que la compétition ne se poursuive et s'installe principalement en Espagne, au Portugal et au Maroc. Un symbole historique mais aussi un défi écologique et logistique qui fait déjà débat. Au final, cette Coupe du Monde 2026 aura tenu toutes ses promesses, des surprises, des polémiques, des matchs inoubliables et une génération qui prend le pouvoir. Le football change, parfois pour le meilleur, mais surtout parfois pour le business. C'était votre Mondial Express. Rendez-vous dans 4 ans, même adresse, Mondial Express. Une chronique du site canal30.fr. À très bientôt.

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1: On se retrouve comme régulièrement pour des petits conseils santé et bien-être avec Guylaine Ollier, praticienne en médecine chinoise. Bonjour.
2: Bonjour.
1: Les éléments sont une part importante de la médecine chinoise et même de la culture chinoise au sens large, avec donc des éléments qui sont un petit peu propres à des organes, à des saisons de l'année, etc. Tout ça, on en parle ensemble, notamment parce qu'on est en train de préparer l'été ensemble, Guylaine.
2: Oui, tout à fait. Donc cette théorie des cinq éléments, ou cinq mouvements, dont je parle souvent, est un concept qui sert de base, de référence pour la compréhension de toute la médecine chinoise. Cette théorie suit les cycles des saisons auxquels sont attribués un élément. Ainsi, le feu correspond à l'été, l'automne au métal, l'hiver à l'eau, le printemps au bois et l'intersaison à la terre. L'homme demeure sur la terre, donc appartient à cet élément-là. Chaque élément ou mouvement est ensuite rattaché à un organe ou une entraille, un tissu, une couleur, une saveur, un organe d'essence, une émotion ou sentiment, des fonctions, une orientation, etc. Et ces éléments sont interdépendants, donc en relation permanente les uns avec les autres et se régulent grâce à différents cycles. Le cycle d'engendrement, où chaque organe se nourrit mutuellement dans un mouvement constant, utilisant l'énergie de la saison, et lorsqu'un élément atteint son potentiel maximum, l'énergie déborde et donne naissance à l'élément suivant. Le cycle de contrôle, où les organes se tempèrent entre eux et empêchent un excès d'un élément sur l'autre. Le cycle de domination, ou de révolte, où ils peuvent se retourner contre l'organe qui les tempère. Ces cycles permettent de réguler l'excès ou l'insuffisance d'énergie d'un élément et de maintenir ainsi l'homéostasie et l'équilibre énergétique. La médecine chinoise préconise une adaptation particulière à chaque changement de saison, car suivre ces mouvements énergétiques permettent d'éviter tout problème de santé ou maladie.
1: Et donc, comme on le disait, à chaque saison son élément, et l'élément de l'été, eh bien, c'est le feu en médecine chinoise.
2: Oui, tout à fait. L'été est l'élément feu. Et à cette période de l'année, la nature est à son apogée. Elle arrive à sa pleine maturité et la végétation foisonne. L'énergie circule et le corps se recharge par lui-même. On a besoin de moins de sommeil. L'envie de se coucher plus tard vient d'un ensoleillement plus prolongé. C'est la saison des fêtes, des réunions, des échanges, des feux et barbecues, de la joie et des éclats de rire portés par la musique et la danse. C'est l'éclat et le rayonnement de l'individu. Le feu est associé à la direction sud dans laquelle on voit le soleil s'élever jusqu'à atteindre son zénith. Le climat est la chaleur qu'il faut apprivoiser par la sueur. Les méridiens sont chargés d'un maximum d'énergie pendant l'été et nous recherchons le soleil qui nous met de bonne humeur. Nous nous épanouissons de façon à ce que l'énergie interne du corps puisse s'extérioriser à son gré. L'énergie du feu commande l'activité du cœur, de l'intestin grêle, du maître cœur ou péricarde et du triple réchauffeur. Ces organes, et notamment le cœur, commandent la physiologie de la langue, de la parole et des papilles gustatives. La langue, nous le verrons prochainement, est un outil essentiel du diagnostic chinois. Ces organes dirigent les vaisseaux sanguins, les artères, les veines et le sang. La couleur est le rouge, symbolisant la puissance, la vitalité et le sang.

0: organisme assimilé au soleil, dont il est surtout sensible à l'heure de midi. Il gouverne aussi l'esprit, appelé le shen, et l'intuition. Et enfin, l'énergie feu est liée à la capacité de donner et recevoir de l'amour, de la compassion et libérer la joie. D'où l'importance d'ouvrir son cœur.
1: Une bien belle saison et un bien bel élément. Dans les prochaines chroniques, on verra un petit peu plus en détail justement des correspondances avec des clés pour se sentir bien dans cette chaude et lumineuse saison. Merci Guylaine.
0: Merci, à bientôt.

0: 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Il est 14h. 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
2: Bonjour à tous, à la une de l'actualité. Dans le Var, l'incendie qui s'est déclaré à Taharado devrait être bientôt fixé. 365 pompiers au total sont toujours mobilisés. Plus de 200 hectares ont brûlé, 4 maisons ont été détruites et une dizaine d'habitations ont été touchées. 150 personnes ont été évacuées au total. La circulation des trains reste fortement perturbée entre Toulon et les Arcs, avec des retards et des suppressions prévues jusqu'à demain matin. Le Premier ministre Sébastien Lecornu réunit en ce moment à Matignon les responsables des groupes de la majorité, juste avant le vote de la loi d'urgence agricole à l'Assemblée. Au cœur des discussions, la possible réautorisation de 2 insecticides interdits en France, mais autorisés en Europe. Un texte très contesté, alors qu'une manifestation est prévue ce soir à Paris contre cette réforme. L'Union européenne a infligé une amende record de 550 millions d'euros à AliExpress pour avoir laissé en vente des produits dangereux et contrefaits, comme des jouets ou des vêtements. La plateforme chinoise a désormais 3 mois au total pour renforcer ses contrôles et respecter les règles européennes, sous peine de sanctions à venir. Et puis, côté cinéma, succès au box-office pour l'Odyssée de Christopher Nolan. Le film a récolté 124,5 millions de dollars pour son premier week-end dans les salles nord-américaines.

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1: Quelques idées reçues sur le café. L'expresso contient plus de caféine qu'un café classique. Eh bien, c'est faux. C'est un cliché qui a la vie dure. Un expresso plus noir et fort en goût qu'un café long serait plus chargé en caféine. Pourtant, eh bien, c'est tout le contraire. La caféine étant soluble, plus il y a d'eau, plus le café va être puissant. De plus, les machines à expresso, elles, réduisent considérablement le temps d'infusion, limitant ainsi la teneur en caféine. Donc, si on veut limiter sa consommation de caféine, le mieux est d'opter pour un petit noir serré que pour un café allongé dilué dans un grand mug. La caféine rend dépendant, c'est faux. Rien ne prouve scientifiquement que l'arrêt de la consommation provoque un syndrome de manque. Le café est bon pour la santé, vrai et faux. S'il est vrai que l'abus de café peut avoir une incidence sur la tension artérielle et le rythme cardiaque, risque de palpitations, migraines, sa consommation, avec modération, présenterait certains effets bénéfiques. La consommation de café réduirait l'incidence de la maladie de Parkinson, diabète et Alzheimer chez les consommateurs réguliers. Le risque de développer la maladie serait réduit d'un facteur. Selon certaines études, les antioxydants présents dans le café pourraient agir comme un anti-âge en ralentissant les dégradations cellulaires inhérentes à la vieillesse. En revanche, pour les femmes enceintes, une consommation excessive de café peut entraîner des retards de développement chez le fœtus, prématuré, poids réduit à la naissance. Il ne faut pas boire de café après 17 heures, vrai et faux. L'impact de la caféine sur le sommeil n'a jamais été démontré. La durée de son action est difficile à mesurer. Une personne qui boit du café occasionnellement sera beaucoup plus impactée que quelqu'un qui boit 4 tasses par jour, par exemple. Enfin, le déca vraiment sans caféine, c'est faux. Attention tout de même à ne pas boire trop de tasses, car malgré son nom, le décaféiné possède toujours de la caféine. Il reste en effet entre 8,6 et 13,9 mg de caféine par tasse. À titre de comparaison, dans un café classique, le taux de caféine se situe entre 95 et 200 mg.

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2: Bonjour à tous, à la une de l'actualité. Dans le Var, l'incendie qui s'est déclaré à Taharado devrait être bientôt fixé. 365 pompiers au total sont toujours mobilisés. Plus de 200 hectares ont brûlé, 4 maisons ont été détruites et une dizaine d'habitations ont été touchées. 150 personnes ont été évacuées au total. La circulation des trains reste fortement perturbée entre Toulon et les Arcs, avec des retards et des suppressions prévues jusqu'à demain matin. Le Premier ministre Sébastien Lecornu réunit en ce moment à Matignon les responsables des groupes de la majorité, juste avant le vote de la loi d'urgence agricole à l'Assemblée. Au cœur des discussions, la possible réautorisation de 2 insecticides interdits en France, mais autorisés en Europe. Un texte très contesté, alors qu'une manifestation est prévue ce soir à Paris contre cette réforme. L'Union européenne a infligé une amende record de 550 millions d'euros à AliExpress pour avoir laissé en vente des produits dangereux et contrefaits, comme des jouets ou des vêtements. La plateforme chinoise a désormais 3 mois au total pour renforcer ses contrôles et respecter les règles européennes sous peine de sanctions à venir. Et puis, côté cinéma, succès au box-office pour l'Odyssée de Christopher Nolan. Le film a récolté 124,5 millions de dollars pour son premier week-end dans les salles nord-américaines.

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2: Dans votre agenda de ce mardi 21 juillet sur Delta FM, le cinéma Marcel Pagnol d'Aigues-Mortes vous donne rendez-vous à 22h au pied des remparts sud pour une séance de En plein air dédiée au film Vaiana en live action. Cette épopée océanique suit le parcours d'une jeune navigatrice courageuse explorant les thèmes du dépassement de soi et de la découverte. La soirée, pensée pour les familles, promet une ambiance estivale chaleureuse propice à la détente. Pour profiter au mieux de cette projection, il est vivement conseillé de vous munir de plaides, de coussins ou de couvertures. L'accès à l'événement est proposé au tarif unique de 4 euros. Et la billetterie est ouverte au cinéma municipal Marcel Pagnol et également sur internet. En parallèle à la Grande Motte, la compagnie Les Salles Polyvalentes présente à 19h Opponent, la création intitulée Julius et Janus ou la descente de Janicule, et c'est dans le cadre du festival Spectacle en Liberté. Alors ce spectacle de clown bouffon accompagné de musique live met en scène deux personnages aux identités multiples, à la fois super-héros, chevaliers servants et prophètes qui portent un regard inquiet sur un monde en proie au chaos. Le texte, incisif et engagé, cherche à bousculer la bien-pensance et les faux-semblants. Les deux acolytes n'hésitent pas à s'attaquer au sujet qui dérange pour libérer une parole vraie, tout en se faisant les défenseurs des plus démunis. C'est une performance qui utilise le rire comme un outil de remise en question sociale, invitant le spectateur à réfléchir sur l'absurdité du quotidien. Vous pouvez d'ailleurs retrouver ce spectacle toute la semaine à la Grande Motte, et pour connaître les dates, rendez-vous sur le site internet du festival Spectacle en Liberté. Et pour finir, ce mercredi 22 juillet, le Théâtre Antique d'Arles marque le lancement des Escales du Cargo à 21h avec deux têtes d'affiche majeures. Le projet Selassou et The Gallens illustre une rencontre artistique forte entre la voix soul de la chanteuse belge et la virtuosité instrumentale du duo Stéphane et Elvin Galland. Ensemble, ils explorent des textures sonores allant du jazz contemporain au groove organique, offrant une musique vibrante et profondément vivante. Et puis la soirée se poursuivra avec Patrick Watson, le maestro de l'indie-pop montréalaise. Après avoir traversé une épreuve personnelle importante avec la perte temporaire de sa voix, l'artiste a su transformer cette expérience en un renouveau créatif. Il privilégie désormais une approche musicale élargie, intégrant des compositions pour synthétiseur modulaire et des collaborations vocales multiples qui enrichissent son univers sonore, initialement révélé par son opus art rock Close to Paradise. Et bien voilà, très bonne sortie avec Delta FM.
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1: Cinéflash pour ce mardi et ce mercredi 21 et 22 juillet avec à voir dans votre cinéma Vogue du Gros du Roi. Ce mercredi, La fille dans les nuages, un film d'animation aventure familiale. Une plume magique qui rend réel tout ce qu'elle écrit vient bouleverser la vie de Providence, 11 ans, et de son cochon d'Inde, Airbag. Doté de cet immense pouvoir, il s'envole pour un incroyable voyage. La fille dans les nuages, c'est à voir ce mercredi à 18h, ce sera aussi jeudi à 18h45. Également au programme donc de ces deux jours, on commence par la journée de ce mardi. À 16h, vous avez Vaiana, Des mignons et des monstres, c'est à 14h. L'Odyssée est à 19h, interdit aux moins de 12 ans. Ulysse est à 14h. Backroom, interdit aux moins de 12 ans, est à 17h45. In Waves à 16h. Et ce mardi, 19h45, vous avez La bataille de Gaulle 2, J'écris ton nom, voilà, à 19h45 ce mardi. Pour la journée de mercredi, Toy Story 5 à 14h. Charlie et les kangourous, 19h30. Le monde à l'envers, 10h30, tarif de 5,50€ pour les séances matinales. Même chose pour Vaiana, à 10h30 ce mercredi. Vaiana sera aussi à 16h, Supergirl à 19h30, L'Odyssée à 16h et Permis de détruire à 14h. Et tout le programme est disponible jusqu'au 28 juillet sur le site cinémavogue-grosduroi.com et sur les réseaux sociaux du cinéma. Bonne séance.

0: 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Il est 16h. 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
2: Bonsoir à tous. À la une de l'actualité, face aux incendies qui se multiplient dans le pays, un nouvel appareil va bientôt venir renforcer les pompiers du ciel. La France transforme un avion militaire A400M Atlas en bombardier d'eau. Il pourra larguer jusqu'à 20 tonnes d'eau ou de retardant, soit l'équivalent de 3 Canadair. L'appareil devrait être opérationnel dans une dizaine de jours et viendra compléter les moyens des agents engagés contre les feux de forêt. Deux scarabées japonais ont été capturés dans le secteur de Strasbourg, les premiers spécimens repérés cet été dans le Grand Est. Les autorités estiment qu'il s'agit probablement d'insectes arrivés accidentellement avec des véhicules. Ce ravageur représente une menace pour plus de 300 espèces de plantes, notamment la vigne, les arbres fruitiers et le maïs. Une campagne de surveillance et de piégeage a été renforcée. Et puis, après la Coupe du Monde de football, les Bleus se tournent déjà vers l'avenir. Avec un nouveau sélectionneur attendu, probablement Zinedine Zidane, l'équipe de France garde solides atouts, notamment en attaque avec Mbappé et une jeune génération prometteuse. Mais plusieurs secteurs devront être reconstruits, notamment le milieu de terrain et les postes de latéraux, avant l'Euro 2028 et puis le Mondial en 2030.
3: Bonjour à tous, ravi de vous retrouver sur Delta FM, votre radio en terre de Camargue. Au programme de cette demi-heure, votre idée de lecture de la semaine, votre flash d'actualité locale et régionale du jour et le coin des curieux de Tom qui arrive d'ici une dizaine de minutes. On verra aujourd'hui comment des scientifiques ont pu découvrir une super technique de fou de détective à partir d'une ampoule et de son. Comment est-ce qu'on peut lier les deux? Et bien réponse après Paco de Lucia et Grand Corps Malade et Stiletto tout de suite, le prochain rêve.

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1: Des chercheurs de l'université Ben Gurion ont réussi à reconstituer des sons en analysant les variations de luminosité d'une ampoule suspendue. À l'aide de télescopes, il est possible d'observer les micro-vibrations à la surface de l'ampoule et ainsi espionner des discussions à distance avec une précision élevée.
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2: Bonjour à tous, une violente, très violente altercation a perturbé le tournage de la série ici. Tout commence à Saint-Laurent-d'Aigouze, dans le département du Gard. Nos confrères de TF1 indiquent avoir été informés des faits vendredi soir et avoir écarté, à titre conservatoire, l'un des comédiens impliqués. La chaîne assure avoir pris des mesures pour garantir la sécurité des équipes. Les circonstances exactes de l'incident et l'identité des acteurs concernés n'ont pas été précisées totalement. Le Secours Populaire de l'Hérault lance un appel aux bénévoles pour sa journée des oubliés. Billets de vacances prévus le 20 août au lac de la Raviège à la Salvetat-sur-Agoute. L'objectif est d'offrir une journée de loisirs à 250 à 350 enfants privés de départ en vacances. L'association qui recherche des adultes pour encadrer les activités, accompagner les enfants et assurer la logistique. Les inscriptions sont ouvertes jusqu'au 1er août. Attention, sur les routes du Gard, plusieurs chantiers vont perturber la circulation à partir de ce lundi. Fermeture et déviation, circulation alternée notamment, sont prévues du côté de Beaucaire, Nîmes et Montfrein. Pour des travaux de voirie et d'aménagement, les automobilistes sont invités bien sûr à anticiper leur déplacement. À noter également que plusieurs routes seront réservées aux cyclistes dimanche. Ce sera dans le cadre de l'opération Col Réservé. Un mot de sport et de rugby. Un nouveau transfert dans la région. Le jeune ouvreur Richard Farré quitte Montpellier direction Palavas. Il est âgé de 20 ans. Il s'est engagé pour une saison avec le club héraultais jusqu'en 2027. Palavas qui mise sur ce jeune talent pour renforcer son effectif, à dynamiser son animation offensive. Un nouveau défi pour le demi d'ouverture Montpellier. Et puis du football également, Nîmes a connu une première sortie difficile, très difficile face à Nice. Les crocos, pensionnaires de National 1, ils se sont inclinés 4 buts à 0, c'était samedi, face à une équipe niçoise qui évolue en Ligue 1, est dominée notamment par la chaleur et en difficulté dans le secteur offensif. Les joueurs d'Elder et Steves devront tirer les enseignements de cette rencontre avant la reprise du championnat. Très bonne journée sur Delta FM.

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2: Et cet été, on parle ensemble, idée de lecture, feel good, cozy, à embarquer dans votre sac de voyage ou à lire tranquillement à la maison sur vos temps de repos. Et je commence avec Under Your Spell de Laura Wood, qui est sortie l'année dernière, mais qui vous plaira peut-être. C'est une romance. Elle ne désire que trois choses dans sa vie et surtout qu'il n'en fasse pas partie. Larguée par son mec infidèle et virée de son job de rêve, Clémentine Monroe touche le fond. Alors quand ses sœurs lui proposent de relancer leur vieux rituel d'ado pour jeter un sort à son ex et faire trois vœux, elle se dit « Oh, pourquoi pas ?» Mais tout dérape, une gaffe monumentale lors de funérailles la propulse dans les bras de Théo Elliott, rockstar mondial, pour ce qu'elle pense être un coup d'un soir. Problème, le hasard ou le destin les force à cohabiter dans un bungalow en bord de plage pendant 6 semaines. Il vient d'un univers qu'elle méprise, mais face à son sourire ravageur, Clémentine se demande si ce sortilège ne cache pas un charme plus puissant que prévu. C'est un livre à lire à partir de 16 ans, ça s'appelle Under Your Spell, et c'est de Laura Wood, W-O-O-D. Autre idée de lecture, c'est La papeterie du bonheur de Sally Page. Le nouveau roman, plein de charme et de tendresse de Sally Page, autrice du best-seller La collectionneuse de secrets. Il est sorti au mois d'avril. Pour surmonter une rupture douloureuse, Liz, 39 ans, accepte de s'occuper pendant un temps de la boutique londonienne de son vieil oncle Wilbur qui vient d'être hospitalisé. Peu à peu, Liz rajeunit la gamme de la papeterie et découvre qu'elle aime échanger avec les clients qui souvent, pendant qu'ils essaient un stylo-plume ou choisissent un carnet, se laissent aller à des confidences. Ses rencontres avec Ruth, une pasteur cachant une blessure encore vive, Malcolm, un septuagénaire déprimé qui n'arrive pas à achever un roman sur les fantômes peuplant le cimetière d'Highgate, et Eric, l'opticien du quartier, vont lui ouvrir de nouvelles perspectives. En conteuse talentueuse, Sally Page entrecroise avec finesse les histoires et les petits secrets de chacun comme autant de récits libérateurs. Un roman plein d'optimisme sur l'amour, l'amitié ou encore la vie. C'est à lire à partir de 14 ans et ça s'appelle La papeterie du bonheur, c'est de Sally Page. Sally S.A. 2LY, page comme une page. Voilà pour les idées de lecture et la musique continue sur Delta FM avec Isia tout de suite qui reprend la balade de Jim.

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1: Nous sommes au parc ornithologique de Pont-de-Gaux, au milieu des oiseaux, sur la route des Saintes-Maries-de-la-Mer. Et je suis avec Pascaline. Bonjour.
2: Bonjour.
1: Alors, on parle des oiseaux qu'on peut observer en ce moment et on avait envie de faire un focus sur quelques oiseaux qui ont de très belles couleurs et qu'on peut avoir le plaisir d'observer en ce moment si on est attentif.
2: C'est ça. Alors, ce sont des oiseaux qu'on observe davantage au printemps et en été parce que ce sont des oiseaux migrateurs qui, pour la plupart, sont plutôt en Afrique sur les mois d'hiver. Donc, par exemple, il y a un oiseau qui est assez connu ici qu'on appelle le guépier d'Europe qui peut être observé aussi à d'autres endroits en France. Qui a des couleurs vraiment très flashy, on va dire plutôt jaune, vert, violet, bleu en fonction de la lumière, qui a tendance à se nourrir plutôt de dyménoptères, donc guêpes, frelons, puis aussi de libellules par exemple, et qu'on peut observer en grande colonie, en grand groupe en Camargue, même au bord des routes par exemple, qui parfois nous survolent. C'est vraiment très joli à observer. Il y a le roulier d'Europe aussi qui lui est vraiment très typique du sud que vous pouvez pas voir ailleurs en France, qui ressemble un petit peu à un corvidé, donc a vraiment la silhouette on va dire d'une corneille mais en version arc-en-ciel quoi, vraiment avec du bleu, du violet, il est très flash, très joli. Et lui on va plutôt l'observer posé sur les fils électriques en ce moment. Donc si vous roulez sur les petites routes de Camargue et vous voyez un oiseau assez imposant sur les fils, il faut jeter un œil. Dans les jardins, il y a la huppe faciée, par exemple, qui a tendance à marcher au sol, à chercher des insectes, qui a un long bec fin recourbé vers le bas, qui est orange avec une huppe, qui est assez connue dans toute la France également, un oiseau des jardins assez connu. Et le loriot d'Europe aussi, qui est, on dirait, un oiseau exotique, un oiseau vraiment de la jungle, quoi. Il est jaune, canari, enfin, le mâle en tout cas, très très coloré. Il y a un chant très mélodieux aussi, si vous avez l'occasion d'écouter sur internet son chant, il est vraiment très joli. Et lui, malgré sa couleur très flash, il a tendance à se percher assez haut dans les grands arbres feuillus et donc pas facile à observer, à part en vol ou alors s'il se pose dans des arbres sans feuilles. Mais c'est justement un migrateur qui arrive assez tard dans l'année parce qu'entre guillemets, il arrive en fait une fois que les feuilles ont bien poussé, comme ça lui permet d'être bien camouflé.
1: Et donc, pourquoi est-ce qu'ils viennent en Camargue, ces oiseaux-là? D'ailleurs, on pourrait se dire, tiens, des oiseaux colorés, c'est plus un truc des tropiques. Ou, enfin, voilà, on a tendance à s'imaginer que voilà, les oiseaux sont un peu plus de couleur neutre, en tout cas chez nous.
2: Bah c'est vrai qu'on on le sait pas forcément, parce que ce sont des oiseaux qui sont pas si faciles à voir. Puis mine de rien, avec les jeux de lumière, ils sont pas si observables. Par exemple, le loriot d'Europe, avec la lumière, quand il est perché dans un arbre feuillu, avec les jeux de lumière, on le voit pas. Le roulier, dès qu'il n'y a pas trop de soleil, sur un mauvais temps par exemple, il paraît complètement gris et noir. Donc ça c'est vraiment un jeu de lumière, donc il ne saute pas forcément aux yeux. Et s'ils viennent en Camargue, c'est parce qu'il y a la ressource alimentaire. Il y a les insectes, les invertébrés qui leur conviennent. C'est pour ça aussi qu'ils ne sont pas là en hiver. Tout simplement parce qu'ici, automne-hiver, ils vont beaucoup moins trouver leur nourriture, qui se compose beaucoup d'invertébrés qu'on va avoir beaucoup moins ici à la, entre guillemets, mauvaise saison. Et donc, ce sont des oiseaux qui vont effectuer un voyage vers l'Afrique, là où il y a un peu plus d'habitude en termes d'oiseaux colorés. Mais c'est vrai que nous, en France, mine de rien, il y en a d'autres, hein, comme le martin pêcheur, par exemple. Tous nos oiseaux ne sont pas ternes, beiges et marrons. C'est, une fois qu'on s'intéresse et qu'on observe, on se rend compte qu'il y a plein de couleurs différentes chez les oiseaux. Ouais.
1: Et rose, parce que là, je sens qu'il y en a qui se disent « Oui, mais non, ils ne sont pas tous marrons, on a quand même le flamant rose. »
2: La star.
1: C'est ça, c'est la star. On n'oublie pas la star, rassurez-vous. Et donc, ces oiseaux, ils se reproduisent plutôt en Afrique ou est-ce qu'ils viennent aussi se reproduire ici pour ensuite grandir? Ils grandissent où, en fait?
2: Alors, c'est plutôt des oiseaux, ceux que j'ai cités là, qui vont se reproduire en France, donc en Camargue. Alors, pour le roulier d'Europe, par exemple. Le loriot, il peut remonter même plus au nord encore, hein, même pour la huppe, c'est pareil, on peut la retrouver un peu partout en France. Donc, ils viennent ici pour nicher. Et puis, une fois que les petits ont été nourris, élevés, qui se sont envolés, après, ces individus-là vont, là, à la fin de l'été, début d'automne, entamer un voyage vers le sud pour suivre leurs ressources alimentaires, en fait. Continuer à s'alimenter de manière vraiment optimale. Et c'est pour ça qu'ils vont avoir tendance à migrer. Donc, avec les changements climatiques, on observe des modifications dans les comportements de certains individus. Par exemple, la huppe faciée, cette année, nous, en Camargue, de plus en plus, on en observe même en plein hiver. Parce qu'il y a des oiseaux qui arrivent malgré tout à trouver leurs ressources, même en hiver. Mais ça, c'est à condition d'avoir un hiver assez doux, donc c'est quand même... voilà, c'est un peu le coup de poker, quoi.
1: Et pour leur route migratoire, est-ce qu'ils passent, boum, tout droit à travers la mer Méditerranée, ou est-ce qu'ils suivent un couloir en passant par l'Espagne, ou peut-être côté Italie, etc. Comment ça se déroule, par où ils passent ?
2: Alors ça dépend complètement des espèces. Il y a des espèces qui sont vraiment habituées, enfin qui sont, on va dire, au niveau de la morphologie, qui sont adaptées pour utiliser les courants chauds, par exemple, comme les rapaces, les cigognes, qui, eux, vont avoir un peu plus de... un large éventail de possibilités, qui vont profiter des courants thermiques. Les oiseaux, les petits oiseaux plus vulnérables et plus proies en fait vis-à-vis de plein de dangers et de prédateurs, ils ont plutôt tendance à faire du saut de mouton de milieu en milieu. Donc ils ont besoin eux, de suivre la côte ou de suivre en tout cas les terres. Et donc ils vont passer en effet par exemple par l'Espagne, l'étroit de Gibraltar potentiellement. Il y en a qui passent en effet par l'Italie. Donc ça dépend de leur morphologie, ça dépend de ce qu'ils mangent, ça dépend des milieux qu'ils occupent, ça dépend de pas mal de choses. Donc il n'y a pas une règle pour tous les oiseaux, c'est vraiment différent en fonction de leurs possibilités.
1: Et pour les oiseaux colorés dont on parlait au début, là, est-ce qu'il y a quand même, alors même si on a dit qu'ils n'étaient pas toujours faciles à observer, est-ce qu'il y a quand même peut-être des conditions, des lieux qui seraient peut-être plus propices pour les auditeurs, auditrices qui auraient envie de tenter l'exercice ?
2: Alors la huppe faciée, c'est plutôt les jardins, les parcs. Donc elle est plutôt facile à observer à partir du moment où on a de la végétation qui n'est pas trop rase, où on a quand même de l'herbe assez haute qui permet derrière d'avoir des fleurs, des insectes, et derrière un écosystème qui lui permet de se nourrir. Après, pour les loriots, par exemple, c'est plutôt les forêts, tôt le matin. Là, l'idéal, c'est de connaître le chant. Quand on connaît le chant des oiseaux, c'est plus facile de les détecter et de les observer. Il faut de la patience, pas se prévoir un quart d'heure, mais plutôt 2 heures sur site pour essayer de les voir. Avoir des jumelles aussi. Le matériel optique, c'est hyper important pour avoir un autre regard sur les oiseaux et la nature. Et les reliers, eux, c'est un peu toute la journée. C'est assez facile de les voir, hein, les reliers. Il suffit juste de se perdre un petit peu. Là, en ce moment, il y en a plein. Dès qu'on se balade en Camargue, sur les petites routes, sur les fils électriques, c'est vraiment très, très facile de les observer. C'est juste qu'il faut ouvrir l'œil, il faut ralentir un petit peu et prendre le temps, quoi.
1: Prendre le temps, c'est une belle manière de finir, voilà, qu'on oublie de faire parfois. Et donc là, voilà, prenez le temps et tentez l'exercice. Et puis si on n'en voit pas, c'est pas grave, on réessaye.
2: Exactement. Mais en fait, c'est ça, c'est un entraînement, c'est comme tout, hein. C'est en prenant le temps, en apprenant aussi de ses erreurs, parce qu'au début, bah, on peut pas tout connaître, hein. Donc c'est aussi avoir les outils, jumelles, guides, ornitho, applications, enfin... Essayer d'avoir un petit kit comme ça de l'ornitho pour après essayer de progresser jour après jour. Pourquoi pas un petit carnet d'observation aussi, noter ce qu'on entend, ce qu'on voit et puis tenir ce carnet à jour le plus souvent possible, ça peut être une motivation.
1: Merci.

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1: Bonjour, Mondial Express, c'est toujours dans votre radio. Le rideau est tombé sur cette Coupe du Monde 2026 et c'est finalement l'Espagne qui décroche une deuxième étoile. Au terme d'une finale longuement verrouillée, la Roja fait la différence en prolongation grâce à Ferran Torres pour battre l'Argentine, 1-0. Lionel Messi échoue dans sa quête d'un deuxième sacre mondial consécutif, tandis que l'Espagne confirme son retour au sommet 16 ans après son titre de 2010 en Afrique du Sud. Le dernier week-end de cette Coupe du Monde nous a également offert un incroyable France-Angleterre pour la troisième place, un match complètement fou, 8 buts, des rebondissements jusqu'au bout et surtout une victoire anglaise 6-4. Les défenses étaient manifestement déjà en vacances. Les attaquants, eux, avaient décidé de prolonger le spectacle. Kylian Mbappé inscrit un doublé et termine meilleur buteur de la compétition avec 10 réalisations, une consolation personnelle dans un mondial qui laissera malgré tout un goût très amer à l'équipe de France. Et déjà les regards se tournent vers 2030, une édition inédite organisée sur 3 continents. Les premiers matchs auront lieu en Uruguay, en Argentine et au Paraguay pour célébrer le centenaire du mondial avant que la compétition ne se poursuive et s'installe principalement en Espagne, au Portugal et au Maroc. Un symbole historique mais aussi un défi écologique et logistique qui fait déjà débat. Au final, cette Coupe du Monde 2026 aura tenu toutes ses promesses, des surprises, des polémiques, des matchs inoubliables et une génération qui prend le pouvoir. Le football change, parfois pour le meilleur, mais surtout parfois pour le business. C'était votre Mondial Express. Rendez-vous dans 4 ans, même adresse, Mondial Express. Une chronique du site canal30.fr. À très bientôt.
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0: 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Avec la communauté de communes Terre de Camargue, aujourd'hui, on parle logement et habitat avec Julie Drogret, qui est directrice habitat, justement. Bonjour.
1: Bonjour, Mélanie.
0: Et la communauté de communes Terre de Camargue a donc un service habitat. Et aujourd'hui, on voit ensemble à quoi est-ce qu'il sert.
1: Exactement. Donc, le logement est aujourd'hui une préoccupation majeure pour beaucoup d'habitants sur notre territoire. Entre l'augmentation du coût de l'immobilier, les difficultés pour rénover les logements, les enjeux liés aux économies d'énergie ou encore le vieillissement de la population, on voit que les besoins sont nombreux. La communauté de communes Terre de Camargue a donc souhaité créer un véritable service habitat afin d'accompagner les habitants dans toutes ces démarches. Donc ce service s'inscrit dans plusieurs politiques portées par l'intercommunalité, que ce soit le programme local de l'habitat, qui définit la stratégie du territoire en matière de logement, le pacte territorial France Rénov, qui lui permet d'accompagner les habitants dans leurs projets de rénovation, mais aussi le plan climat air énergie territorial, qui vise lui à réduire les consommations d'énergie et les émissions de gaz à effet de serre, et enfin le programme Petite Ville de Demain, qui participe à la revitalisation de nos centres-villes et à l'amélioration de l'habitat. Au-delà de l'accompagnement des particuliers, la CCTC mène également d'autres actions pour répondre aux besoins du territoire. Par exemple, depuis 4 mois, nous avons recruté en partenariat avec Pays de Loire Agglomération une chargée de mission qui est spécialement dédiée au logement des travailleurs saisonniers. Son rôle est de mobiliser des logements sur le territoire afin de faciliter le recrutement des entreprises locales, puisqu'on se rend compte que beaucoup d'entrepreneurs, enfin de patrons, ont du mal à recruter puisque il n'y a pas de logement derrière. Mmh. Et les premiers résultats sont encourageants puisque depuis seulement 4 mois qu'elle est là, donc 3 logements ont été déjà loués à des travailleurs saisonniers sur notre territoire. L'objectif est donc simple, permettre à chacun de vivre dans un logement confortable, économe en énergie et adapté à ses besoins et surtout accessible financièrement. Voilà l'objectif de la création de ce service.
0: Alors évidemment, chaque territoire a ses spécificités. Alors quelles sont les principales problématiques du nôtre ?
1: Alors on en a 2 principales, dirons-nous, au cœur de la problématique en matière d'habitat. Donc notre territoire est très attractif, donc ça c'est une chance, on le sait tous. Mais ça crée aussi des tensions, notamment sur le logement, avec des prix élevés, beaucoup de résidences secondaires aussi, qui contribuent au paysage de notre habitat. Des difficultés donc pour certains habitants à trouver un logement adapté. En termes de défis, on a la rénovation énergétique, puisque une majorité du parc de nos logements sont assez anciens et nécessitent des travaux pour réduire leur consommation d'énergie et donc la facture de ces habitants. Et enfin, donc adaptation des logements, que ce soit au vieillissement ou au handicap, c'est-à-dire nous souhaitons permettre en fait aux habitants de rester chez eux le plus longtemps possible et surtout dans de bonnes conditions et de confort et de sécurité.
0: Et donc, vous êtes là pour aider les habitants et les propriétaires à tout ça. Quelles aides exactement propose ce service Habitat ?
1: Donc, notre rôle est avant tout d'accompagner gratuitement les habitants dans leurs projets de logement et de rénovation. Nous les aidons à définir leurs projets, à identifier les aides les aides financières, bien sûr, auxquelles ils peuvent prétendre en fonction de leur situation et à constituer leur dossier administratif. Donc les habitants en termes d'aide peuvent bénéficier des dispositifs nationaux comme MaPrimeRénov pour améliorer la performance énergétique de leur logement, pardon, MaPrimeAdapt, donc côté adaptation du logement, et d'autres aides proposées par l'ANA, également les caisses de retraite ou certains autres partenaires. En complément de ces dispositifs nationaux, j'en avais déjà parlé la dernière fois que vous m'aviez reçu, la communauté de communes donc a créé son propre dispositif qui s'appelle le coup de pouce logement. Donc cette aide financière vient soutenir les ménages qui résident sur le territoire, qui réalisent des travaux d'amélioration de leur résidence principale, notamment en matière de rénovation énergétique. Elle permet de donner un véritable coup de pouce financier pour des projets tels que l'isolation en toiture, le remplacement de systèmes de chauffage, l'installation d'une pompe à chaleur, d'un chauffe-eau solaire ou encore d'un poêle à bois ou un poêle à granulés. Donc ces aides ne sont pas soumises à des conditions de revenus, c'est important, et elles peuvent se cumuler aux aides nationales. Nous accompagnons également les propriétaires bailleurs qui souhaitent rénover un logement destinés à location, les copropriétés engagées dans les travaux collectifs, ainsi que les propriétaires de logements vacants qui souhaitent les remettre sur le marché. Donc, notre objectif, vraiment, je répète, mais est que chaque habitant puisse bénéficier de toutes les aides auxquelles il doit et qu'il puisse mener son projet à terme et dans de bonnes conditions.
0: Et alors, comment se passe concrètement cet accompagnement ?
1: Donc, les habitants sont reçus par un conseiller France Rénov dans le cadre d'un service public totalement gratuit, je répète, neutre et indépendant. Le conseiller donc reçoit les habitants sur rendez-vous lors de permanences qui sont organisées tous les premiers et troisièmes mercredis de chaque mois, donc à la fois sur Aiguemorte et le Gros-du-Roi, dans la mairie du Gros-du-Roi, les CCAS des deux communes et la communauté de communes. Il étudie donc leur situation, répond à leurs questions, les oriente vers les dispositifs les plus adaptés et les accompagne tout au long de leur projet. Il peut comparer les devis, il peut... Voilà. L'idée, c'est vraiment que les habitants ne soient jamais seuls face à la complexité des aides. On sait tous que ça peut paraître très complexe.
0: Oui.
1: Ou des démarches administratives et surtout... qu'ils fassent attention, donc malheureusement, on a tous ces 15 appels par jour d'arnaque, entre guillemets. Voilà, donc c'est aussi ça, la prévention, l'alerte sur... et éviter que les habitants se fassent piéger.
0: Et oui, là, on a un contact fiable, donc autant en profiter. Du coup, pour en profiter, si ça tente certains de nos auditeurs, comment est-ce qu'on prend contact avec ce service Habitat ?
1: Alors, c'est très simple. Il suffit de contacter le 04 66 70 98 58. Donc, il y a les permanences téléphoniques qui sont assurées le lundi toute la journée, 9h-17h, et les mercredis et vendredis après-midi de 13h à 17h. Les habitants peuvent également retrouver toutes les informations utiles sur les permanences, le formulaire de contact. Alors, soit sur le site internet de la CCTC, soit sur le site dédié, qui est donc www.ecfr, comme Espace Conseil France Rénov, -6 sudgare toutattaché.com. Donc, mon conseil est simple. Avant d'engager des travaux ou de signer un devis, contactez-nous. Un simple échange peut vous permettre de bénéficier d'un accompagnement gratuit et surtout de mobiliser des aides auxquelles vous n'auriez peut-être pas pensé.
0: Et je vous redonne le numéro de téléphone, le 04 66 70 98 58 et le site ecfr-sudgare.com et le site terredecamargue.fr aussi où on navigue dans le site, on doit avoir une rubrique Habitat.
1: Tout à fait.
0: Ouais, voilà. Un petit mot pour la fin.
1: Petit mot pour la fin, donc pour effectivement vous dire que le service Habitat, donc c'est un service public de proximité, que notre mission est véritablement de simplifier les démarches des habitants, de les conseiller en toute neutralité et les accompagner dans leurs projets. Voilà, aujourd'hui il existe de nombreuses aides, mais elles sont parfois complexes à comprendre, comme nous l'avons dit, et notre rôle est justement d'aider chacun à en bénéficier.
0: Et donc le service Habitat de la communauté de communes Terre de Camargue est à votre service, j'espère que vous l'aurez compris.

0: et ont été capturés dans le secteur de Strasbourg, les premiers spécimens repérés cet été dans le Grand Est. Les autorités estiment qu'il s'agit probablement d'insectes arrivés accidentellement avec des véhicules. Ce ravageur représente une menace pour plus de 300 espèces de plantes, notamment la vigne, les arbres fruitiers et le maïs. Une campagne de surveillance et de piégeage a été renforcée. Et puis, après la Coupe du Monde de football, les Bleus se tournent déjà vers l'avenir. Avec un nouveau sélectionneur attendu, probablement Zinedine Zidane, l'équipe de France garde solide atout, notamment en attaque avec Mbappé et une jeune génération prometteuse. Mais plusieurs secteurs devront être reconstruits, notamment le milieu de terrain et les postes de latéraux, avant l'Euro 2028 et puis le Mondial en 2030.
1: Très belle fin de journée à l'écoute de Delta FM, votre radio en terre de Camargue. Du côté de la communauté de communes Petite Camargue, des conseils, des permanences gratuites vous sont proposés, sont mises à votre disposition pour vous aider, vous accompagner dans tout ce qui est rénovation de votre logement. C'est tenu par le bureau d'études Urbanis. L'idée, voilà, c'est de vous accompagner pour bénéficier de subventions spécifiques. Rénovation énergétique, travaux d'aide au maintien à domicile, remise sur le marché de logements vacants, travaux en copropriété et j'en passe. Le prochain rendez-vous de cette permanence pour la Petite Camargue, c'est du côté de Beauvoisin. Ce sera jeudi 23 juillet au 7 rue de la Mairie de 14h à 17h. C'est sans rendez-vous. Plus d'infos sur petitecamargue.fr dans la rubrique amélioration de l'habitat. Vous avez aussi le lien sur la page Facebook de la communauté de communes Petite Camargue. Pour ce qui est de la terre de Camargue, il y a le service Habitat qui propose des permanences et du conseil via le dispositif France Rénov notamment. N'hésitez pas à consulter le site terredecamargue.fr. Allez, dans la prochaine demi-heure, on s'intéresse à l'exposition à voir en ce moment au Rempart d'Aigues-Mortes, le flash d'actualité locale et régionale du jour et la musique, Lola Young, Eric Clapton et Suzanne. Tout de suite.

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1: Bonjour à tous, une violente, très violente altercation a perturbé le tournage de la série ici. Tout commence à Saint-Laurent-d'Aigouze, dans le département du Gard. Nos confrères de TF1 indiquent avoir été informés des faits vendredi soir et avoir écarté, à titre conservatoire, l'un des comédiens impliqués. La chaîne assure avoir pris des mesures pour garantir la sécurité des équipes. Les circonstances exactes de l'incident et l'identité des acteurs concernés n'ont pas été précisées totalement. Le Secours Populaire de l'Hérault lance un appel aux bénévoles pour sa journée des oubliés de vacances prévue le 20 août au lac de la Raviège à la Salvetat-sur-Agoute. L'objectif est d'offrir une journée de loisirs à 250 à 350 enfants privés de départ en vacances. L'association qui recherche des adultes pour encadrer les activités, accompagner les enfants et assurer la logistique. Les inscriptions sont ouvertes jusqu'au 1er août. Attention, sur les routes du Gard, plusieurs chantiers vont perturber la circulation à partir de ce lundi. Fermeture et déviation, circulation alternée notamment, sont prévues du côté de Beaucaire, Nîmes et Montfrein. Pour des travaux de voirie et d'aménagement, les automobilistes sont invités bien sûr à anticiper leur déplacement. À noter également que plusieurs routes seront réservées aux cyclistes dimanche. Ce sera dans le cadre de l'opération Col Réservé. Un mot de sport et de rugby. Un nouveau transfert dans la région. Le jeune ouvreur Richard Farré quitte Montpellier direction Palavas. Il est âgé de 20 ans. Il s'est engagé pour une saison avec le club héraultais jusqu'en 2027. Palavas qui mise sur ce jeune talent pour renforcer son effectif, dynamiser son animation offensive. Un nouveau défi pour demi d'ouverture Montpellier. Et puis du football également, Nîmes a connu une première sortie difficile, très difficile face à Nice. Les crocos, pensionnaires de National 1, ils se sont inclinés 4-0. C'était samedi face à une équipe niçoise qui évolue en Ligue 1, est dominée notamment par la chaleur et en difficulté dans le secteur offensif. Les joueurs d'Elder Esteves devront tirer les enseignements de cette rencontre avant la reprise du championnat. Très bonne journée sur Delta FM.
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0: Delta FM, Parole de Rempart, votre rendez-vous mensuel avec les tours et remparts d'Aigues-Morte. C'est une exposition à découvrir en ce moment aux tours et remparts d'Aigues-Morte, Rallumer les étoiles de l'artiste Sarah Ouadou. Et nous l'avons rencontrée, je vous propose de l'écouter.
1: Alors bonjour, je m'appelle Sarah Ouadou, je suis artiste plasticienne. Franco-marocaine.
2: Déjà pour commencer, oui, un petit propos général sur votre pratique. Vous êtes très intéressée par la thématique de l'artisanat, déjà.
1: C'est ça. Le cœur de ma pratique, c'est d'utiliser l'art contemporain comme un outil, comme un espace de liberté où on peut redonner du temps d'expérimentation à l'artisanat. D'explorer aussi ce lien art-artisanat, artiste-artisan, qui est un lien qui a connu beaucoup de haut et de bas dans son histoire. Et du coup, moi, je cherche vraiment à les reconnecter. Et je m'intéresse à plein de communautés artisanales dans différents pays. J'ai commencé par le Maroc et la France. Là, ici, à Aigues-Mortes en particulier, c'est quand même le paysage français dans l'artisanat que vous allez voir. Et l'idée, c'est que je m'intéresse à des pratiques et des gestes qui vont se perdre ou qui n'évoluent plus, où les familles n'ont plus envie de prendre la suite, où parfois ça peut être des choses qui se vendent très très bien, mais il n'y a plus d'intérêt derrière parce que l'objet est le même depuis des siècles. Et l'idée, c'est vraiment d'utiliser l'art contemporain, l'espace libre de l'art contemporain, pour redonner à l'artisan ou l'artisane une envie de créer quelque chose de nouveau. Et donc chaque œuvre que j'ai fait depuis maintenant plus de 10 ans, c'est une question économique, sociale, géographique, de ressources qui est abordée avec une communauté pour faire avancer l'artisanat vers un chemin qu'il n'aurait jamais entrepris en fait. Et du coup, je parle souvent de collaboration parce que moi j'expérimente des choses et eux aussi, et l'idée c'est que l'œuvre produite soit utile aux deux.
2: Et puis derrière cette notion d'artisanat, il y a pour vous aussi cette notion des petits gestes et puis un rapport à l'amour aussi.
1: Alors ça, c'est que pour Aigues-Mortes. Non, c'est présent évidemment de manière sous-jacente dans tout mon travail, parce qu'évidemment que l'artisanat, ce sont des gens qui fabriquent des objets pour vous, pour nous. Donc il y a toujours du soin, il y a toujours de l'amour pour la matière, pour le geste, pour l'autre. C'est présent, mais pour Aigues-Mortes en particulier, je voulais vraiment regarder que cet endroit-là, l'endroit de ces petits gestes qui sont pas nécessairement les gestes grandioses qu'on connaît de l'artisanat, qui sont les à côté. Donc, je finis tous mes pots en terre, il me reste de la terre, je fabrique des jouets pour mes enfants. Je finis ma grosse tapisserie et puis hop, je fais une couverture pour ma fille. Enfin, il y a toujours cette dimension chez les artisans et c'est depuis toujours. Et en plus, les objets ont une double fonction. Et ils ont la fonction de soin, mais ils ont aussi souvent la fonction un peu de protéger. Donc c'est des amulettes, c'est des gris-gris, le jouet, la guirlande, le petit coussin, la petite couverture. Et pour moi, ce sont des gestes tout aussi importants que le grand geste que tout le monde va connaître, plus commun, du grand pot, du vitrail, etc., etc. Et donc là, pour Aigues-Mortes, où il s'est passé beaucoup de choses dans les remparts avec les femmes enfermées, je voulais qu'on regarde cet endroit du geste. Et l'exposition s'appelle « Rallumer les étoiles » parce que ces petits gestes rallument quelque chose chez la personne qui le fait. Et l'idée, c'est de rallumer chez celui qui reçoit. Parce que je pense que la couverture qu'on vous a fabriquée quand vous étiez bébé, si vous la retrouvez à 40 ans, c'est toujours la même émotion. Hein. Et c'est ça dont parle l'exposition.
2: Avec cette difficulté de d'insérer cette lumière dans un lieu aussi chargé d'histoire et d'une histoire...
1: Oui. Et il y avait aussi l'envie... Donc Aigues-Mortes, c'est un double défi. C'est le défi de l'échelle et le défi de l'histoire. L'histoire est lourde, l'échelle est monumentale et je m'étais dit le seul moyen pour moi de réussir ce défi, c'est le petit geste le plus important répété à l'échelle d'une vie. En fait, il devient immense, donc on a des guirlandes géantes, mais c'est des toutes petites perles. Et la lourdeur de l'histoire, enfin cette histoire lourde, j'avais envie de l'approcher de façon colorée, parce que finalement ces petits gestes, c'est le quotidien. Et le quotidien, pour que ça parle à tout le monde, le quotidien n'est pas si lourd. même si les femmes à Constance, bien sûr, c'est une histoire très dure. Mais là, on est en 2026, le visiteur va passer, c'est d'autres vies. Et je voulais qu'il y ait un écho à ce qu'on vit aussi aujourd'hui, à ce qu'elles ont pu faire. Et il y a évidemment, je me suis, c'est elles qui ont lancé l'inspiration. Mais dans la réalisation, je voulais que les gens se reconnaissent quand même aussi dans cette histoire du quotidien. Tous ces objets du quotidien qui finalement sont colorés. Et puis dans les remparts très monochromes, qui a un petit éclat. D'où le vert aussi. Hein.
2: Donc finalement, le geste serait un peu une sorte de connexion universelle entre les époques, les continents. Il y a cette idée-là. Finalement, oui. Le geste, il est partout, tout le temps.
1: Tout à fait. Et surtout ceux-là. Ceux-là, ils sont absolument partout. Vous pouvez aller au Japon, vous pouvez aller... Moi, là, vous allez voir, il y a la Syrie, Venise, la France, le Maroc, la Tunisie et l'Italie. Et ben, ils partagent tous et toutes le même geste. Ouais. Donc tout le monde va se reconnaître un peu.
2: Et donc de manière un petit peu plus précise, qu'est-ce qui attend, en gros, sans tout dévoiler, hein, mais que les visiteurs puissent avoir une idée de ce qui les attend tout au long du parcours des remparts dans les différentes salles qui ont été aménagées avec cette œuvre.
1: Alors, l'idée, c'est évidemment de commencer par Constance, la tour de Constance qui est la plus impressionnante, j'imagine, la plus visitée. Par un des clins d'œil les plus touchants pour moi, parce que c'est le premier objet que moi j'ai accroché au-dessus du lit de ma fille, qui était une guirlande d'étoiles. Donc ce qui les attend, c'est un peu ce type d'objet, mais en géant et en vert. Et après, ils pourront démarrer le parcours par les bourguignons, les moulins, et finir avec la mèche, où c'est des petites scénettes, comme des... une chambre d'enfant ou une pièce quelque part où il y a eu ces gestes et ils sont figés dans un état. Et donc, ils vont retrouver des animaux, des guirlandes, des fleurs, des étoiles dans des états complètement différents.
2: Et avec donc toujours cet hommage à cet artisanat local, je crois qu'il y a des gens de Marseille qui ont collaboré, il
1: Alors
2: me semble,
1: là,
2: c'est
1: y a,
2: ça
1: Oui, il y a des gens de Marseille, du montage à Montpellier, il y a un clin d'œil au Bouty. On a l'histoire des animaux, c'est la Tunisie, le Maroc, l'Italie, les guirlandes, c'est la Syrie, enfin il y a beaucoup de monde de Méditerranée, ils sont nombreux.
2: Donc le geste, au-delà de la symbolique, il a été aussi mis concrètement à contribution dans les installations.
1: Oui, oui, dans mon travail, ce n'est que des gestes. Ils sont tous là. Et alors, je crois que je ne veux pas dire de bêtises parce que je suis très fatiguée, mais bon, on a tout fait à la main. Enfin, il n'y a rien dans cette exposition qui n'a pas été fait par une petite main jusqu'à la personne qui m'aide tous les jours, qui a confectionné à la main les petits coussins en forme de fleurs qui se trouvent au Bourguignon. Donc oui, c'est partout.
2: Et donc, avec vous, on rallume les étoiles en ce moment. C'est le titre de cette exposition.
1: C'est l'idée. Ouais, c'est de rallumer chez chacun d'entre nous une petite étoile.
2: Merci.
1: Merci à vous.
0: Et l'exposition « Rallumer les étoiles » de Sarah Ouadou est à découvrir au Tour et Rempart d'Aigues-Mortes jusqu'au 1er novembre.

0: Delta FM, rendez-vous estival avec les offices de tourisme. Comme chaque semaine, on se retrouve avec l'office de tourisme de la Grande Motte pour vous proposer une sélection de ce qui va se dérouler durant toute la semaine. On retrouve Céline, bonjour.
1: Bonjour. Alors cette semaine, une belle semaine en perspective. Nous allons avoir tout d'abord le cinéma en plein air, mais une soirée spéciale. C'est ce lundi 20 juillet, toujours à la tombée de la nuit, vers 22h, un doublage en direct. On va voir un western revisité par une compagnie d'acteurs avec table de bruitage, voilà, tout en live. Donc je vous conseille vraiment de venir voir cette soirée qui va être très sympa. Ensuite, on a un gros concert mercredi dans le quartier du Couchant à 21h. C'est le concert Soa Bomba, rock cuivré latino, donc avec beaucoup de punchy. Et vraiment, ils font danser les gens, c'est à voir aussi. Qu'est-ce qu'on a d'autre? Alors, toujours les petits concerts de quartier, donc plein de petites choses à voir par-ci, par-là. Toujours le spectacle en liberté, donc toute la semaine. Cette semaine, c'est avec le spectacle Julius et Janus, mi-super-héros, mi-chevalier servant, mi-prophète prodigue, mi-justicier errant, mi-dieu, mi-maître, observant d'un œil concerné un monde en proie au chaos le plus consternant. Pensent-ils que leur divine intervention puisse-t-elle changer quoi que ce soit? La réponse est non. Oui, bien sûr que oui. Voilà, je vais pas tout vous dire, mais en tout cas, je vous propose vraiment de venir, ça va être très déjanté.
0: Et comme d'habitude, ça se déroule dans différents quartiers de la Grande Motte à chaque fois.
1: Exactement, et le tout à 19h. Ensuite, on a, enfin d'important, il y a le show équestre Cavadélis, dont Hugo va nous parler tout à l'heure. Nous avons aussi le piano sur l'eau, avec le duo Mauveret au Ponant, donc ça sera le mardi 21 juillet. Et puis toujours les marchés nocturnes, au couchant, au front de mer, les brocantes tous les dimanches, les marchés tout l'été au centre-ville, plus le marché gourmand du Ponant, le tour de piscine au couchant, l'Agora Sport, et sûrement que j'en passe.
0: Et maintenant, on donne la parole à Hugo. On parlait de ce Cavadélis, on l'a juste mentionné, est-ce qu'on peut en savoir un petit peu plus?
2: Oui, bonjour. Alors, Cavadélis aura lieu dimanche prochain, donc le dimanche 26 juillet à 21h45. Alors, les places, elles sont uniquement en vente sur lagrandemotte.com. Alors, c'est le plus beau show équestre du sud de la France. Il y aura 1200 personnes, une compagnie qui va faire, on va dire, pas mal de dressage, d'acrobatie, il y aura aussi du feu. Chaque année, il y a un spectacle unique, donc surtout, si vous ne faites rien ce jour-là, allez-y, ça vaut vraiment le coup.
0: Autre chose dont on peut profiter sur la Grande Motte, il y a des expositions à découvrir un peu partout, en plein air je crois?
2: C'est ça, alors il y en a trois, donc il y en a une au point zéro, c'est tout ce qui est biodiversité avec des photos animalières, très sympa, derrière la Grande Roue. Sur le quai Pompidou, donc à côté du port, vous aurez une expo sur Brasilia et la Grande Motte, c'est deux villes qui se ressemblent niveau architectural. Donc il y a des super photos de Nicolas Millet et vous verrez que ça se ressemble un peu. Et enfin, au couchant, on l'a mise il n'y a pas très longtemps, il y a une expo sur des photos de photographes amateurs et professionnels sur la Grande Motte. Et justement, l'an prochain, on refait une expo et vous pourrez y participer. Alors, vous verrez sur le cube, il y a un QR code avec des informations et vous pouvez m'envoyer toutes vos photos. Il y aura une petite sélection et l'an prochain, on mettra vos photos à l'honneur sur les cubes.
0: Génial. À savoir que on peut aussi repartir, enfin ou en fait, si on réside à l'année à la Grande Motte ou autour, on peut avoir un petit sticker si on l'a pas encore sur la voiture, sur la trottinette, sur le vélo.
2: Ah, je sais pas si vous l'avez en tout cas, mais il y a des nouveaux visuels depuis deux semaines, donc on a un léopard qui marche super bien. Voilà, donc rendez-vous, c'est tous les mercredis matins de 10h à 12h30 devant l'office de tourisme. Donc le but, c'est de venir avec quelque chose qui roule, un vélo, une trottinette, une voiture. Et après, vous choisissez et on vous le colle gratuitement. Donc voilà, rendez-vous mercredi en espérant qu'il fasse beau.
0: Et dernière chose, il y a des nouveautés à la boutique de l'Office du Tourisme, c'est ça?
2: Et oui, donc on a une nouvelle gamme qui est arrivée. Donc c'est Léona Rose, donc ça va être la nouvelle collaboration. Avant, il y avait Sophie Griotto avec l'aquarelle. Avant, il y avait Monsieur Z et cette année, c'est très coloré. Donc c'est une artiste assez connue. Et il y a des t-shirts, des coussins... Voilà, vous verrez un tas d'objets colorés en collaboration avec la Grande Motte et aussi une gamme pique-nique. Donc, c'est des objets pour les pique-niquer, lunchbox, voilà, kit de couvert, très sympa, mais aussi des foutas géantes qui font 2 mètres par 3, 4 mètres par 2. Donc c'est idéal vraiment pour passer un moment convivial en famille ou en ami. Donc n'hésitez pas à aller à la boutique 55 rue du Port derrière le Gorille Rouge.
0: Et le programme est sorti jusqu'au 2 août. N'hésitez pas à aller le consulter sur le site lagrandemode.com. Il y a l'application LGM App aussi où vous avez toutes les actualités, animations. Je crois qu'il y a des infos sur l'eau aussi. Voilà, vous avez tout là-dessus. Et puis nous, on se retrouve la semaine prochaine.
1: À la semaine prochaine.
2: Bonne semaine, à bientôt.

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1: Et dans votre télé pour ce lundi 20 juillet, je vous propose de retrouver un magnifique documentaire sur la chaîne C-Star. Il s'agit de Amy Winehouse, La descente aux enfers. À travers des images d'archives, des entretiens avec des personnes qui l'ont connue et des analyses d'experts, le film explore l'ascension rapide d'Amy Winehouse, ses combats contre la toxicomanie et les problèmes de santé mentale, ainsi que la pression constante du public. Ou comment l'industrie peut briser les artistes. Amy Winehouse, La descente aux enfers, c'est donc un reportage à retrouver ce lundi sur la chaîne C-Star. Également dans votre télé sur TF1, il s'agit de Camping Paradis. Sur France 2, un épisode inédit de Enquête au Paradis. Sur France 3, un film culte, La Chèvre. Sur France 5, Saltan pour la planète, Île et Vilaine ballottée par les flots en inédit. Sur M6, un divertissement, c'est le maillon faible. Sur Arte, L'homme qui tue à Liberty Valence. Sur France 4, il s'agit du souffle de la vie. W9, Astérix et Cléopâtre. TMC, le film Tenet. Sur TFX, appel d'urgence, coup de Mistral pour les pompiers de Camargue. On termine avec la chaîne T18 où l'on retrouve Les Voyages de Julie, Milan, élégance et art de savourer. Très bonne soirée TV avec Delta FM.
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1: C'était Grand Corps Malade sur la Lune sur Delta FM. Il est temps pour moi de vous laisser, de vous souhaiter de passer une excellente soirée. Je vous quitte avec Harry Styles tout de suite côté musique. On se retrouve demain, donc même heure, même radio. D'ici là, prenez bien soin de vous, comme toujours. Et demain matin, vous retrouvez Tom aussi à partir de 7h. Donc à très vite. Bye bye.

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0: Il est 18h.
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2: L'essentiel de l'actualité, la vigilance orange canicule reste active ce mardi dans 6 départements. L'Hérault, le Gard, les Bouches-du-Rhône, le Var, la Haute-Corse et la Corse du Sud. Météo France indique que les fortes chaleurs se maintiennent autour de la Méditerranée. Le gouvernement prépare un nouveau plan forêt qui sera présenté ce mardi par la ministre de la Transition écologique. L'État annonce 438 millions d'euros de crédits dédiés aux forêts, notamment pour leur renouvellement et leur adaptation au changement climatique.

sur Delta FM, l'agenda des festivals. Et dans cet agenda des festivals, cette semaine, on part se promener du côté des Cévennes avec, à Sumen, les Trans-Cévenoles, ce samedi et ce dimanche, les 18 et 19 juillet. Le village de Sumen va donc de nouveau vibrer au rythme de ce festival incontournable du territoire avec 19 propositions artistiques, 180 bénévoles et 2 jours de fête au cœur des Cévennes. Le parc Lucie Aubrac accueille 2 soirées de concert à 20h avec ce samedi de la pop urbaine, du reggae hip-hop ou encore du hip-hop. Et ce dimanche, musique nomade et DJ set oriental avec des concerts gratuits aussi sur le site du Plan. Il y aura une fanfare, un groupe de tambours. Le festival propose aussi des spectacles de rue. Bref, comprenez qu'il y a de quoi faire, de quoi se régaler et passer un super moment. Ça s'appelle donc les Trans-Cévenoles. Les infos, le programme complet sur lestrans.org. Le festival Côté Mer se déroule du 23 juillet au 23 août pour sa 2e édition. 3 scènes incontournables du Sud sont investies par le public et les artistes. Les arènes de Palavas, les arènes du Gros du Roi et le théâtre antique d'Arles. Ça mêle musique, humour et spectacle. Ce rendez-vous estival promet d'être une belle réussite sous un ciel étoilé et une ambiance festive avec des noms comme Calogero, Christophe Maé, Leto, Kenji, Philippe Corti, Noël Perna et de nombreux autres artistes et humoristes, parmi lesquels Paul Mirabel également, qui fera donc son apparition pour son spectacle le 23 juillet, son spectacle Par Amour. Vous avez toutes les infos sur festivalcotemer.com et concernant particulièrement les arènes du Gros du Roi et de Palavas, vous avez aussi les sites

site donc dédié de ces arènes-là pour retrouver le programme et les billets. Si vous êtes plutôt théâtre, danse, cirque, pourquoi ne pas aller faire un tour du côté d'Avignon ? Le festival bat toujours son plein. Il se déroule encore pendant quelques jours. Pour le off, c'est jusqu'au 25 juillet avec des centaines de compagnies indépendantes et des milliers de représentations dans toute la ville. Il y avait à peu près 1600 spectacles par jour l'an dernier. Donc vous avez le off et puis vous avez le in également, 80e édition, qui donc se déroule dans différents théâtres d'Avignon. Là aussi, il y a de nombreux spectacles. Ça s'achève le 26 juillet. Vous avez pour le in le site festival-avignon.com. Pour le off, c'est festivaloffavignon.com. Je vous invite à aller consulter le programme si ça vous branche. Et puis, notre petit festival d'Avignon à nous, c'est les spectacles en liberté du côté de la Grande Motte. Le festival se poursuit avec une compagnie qui investit différents lieux de la ville chaque semaine. Et donc, pour cette semaine du 20 au 24 juillet, c'est Julius et Janus qui vont secouer le cocotier avec énergie. Vous avez le site des spectacles en liberté pour consulter le programme et le site de l'Office de tourisme également. Tous les spectacles sont à chaque fois le soir à 19h. Dans différents quartiers, donc comme je le disais, toujours à la Grande Motte. Pour les amateurs amatrices de peinture, ce week-end, pourquoi ne pas faire un petit peu de route, il y a à peu près une heure et quart, pour aller jusqu'à Caux dans l'Hérault. Le festival de peinture de Caux invite artistes et amateurs à poser leur chevalet dans le village médiéval. Un concours de peinture en plein air ouvert à tous invite les participants à découvrir l'atmosphère calme des lieux de l'église aux ruelles et aux collines environnantes et à l'explorer sous différents angles et lumières. Le samedi soir, des animations musicales s'invitent avant la reprise du concours. Le lendemain, le jury sélectionne les œuvres avant de les exposer au public à partir de 17h30 et le palmarès clôture l'événement à 18h30. C'est le festival de peinture de Caux, C-A-U-X, et vous avez le site pour consulter les infos pratiques. Si ça vous branche, c'est donc ce week-end des 18 et 19 juillet. À 7, le festival Jazz à 7 a démarré cette semaine. Il retrouve le Théâtre de la Mer, écrin emblématique ouvert sur la Méditerranée, avec une nouvelle édition qui met notamment à l'honneur de nombreuses artistes féminines à travers une programmation mêlant jazz manouche, blues, soul, funk et sonorités actuelles. C'est jusqu'à mardi 21 juillet. Vous avez tout le programme sur jazzasset.com et ça promet encore de beaux moments de musique pour ce festival Jazz à 7. Et puis, ça se prépare, ça approche à grands pas du côté de Junas, le festival Jazz à Junas, qui démarre donc mercredi prochain. Ça démarre le 22 et ça se termine le 25 juillet. 33e édition, placée sous le signe de la rencontre avec la Pologne, dans l'écrin minéral et végétal et surtout intemporel des carrières de Junas. Une scène qui s'ouvre donc dès mercredi. Il y a des concerts gratuits le soir à 18h en ville et au temple et sur les places. Et vous avez ensuite les concerts payants dans les carrières le soir à 21h. Deux concerts, toujours de très belles soirées, toujours de très très belles surprises. Je vous invite à aller consulter le site jazzajunas.fr. Assurément, de beaux moments musicaux aussi pour ce Jazz à Junas. Et puis on termine avec de la musique classique, les Nuits musicales d'Uzès, qui démarrent le 18 et se terminent le 29 juillet. Une belle programmation avec par exemple le soprano vénézuélien au timbre sidérant Samuel Marigno. Il y aura du Mozart et Gluck au programme. Il y aura des œuvres de Vivaldi et de Handel, un hommage au compositeur italien Chaplin Project, hommage à Cesaria Evora. Vous voyez que le programme est assez variés. Et je vous invite à aller consulter le site des Nuits musicales d'Uzès. Je rappelle que c'est du 18 au 29 juillet. Je vous invite à aller consulter les sites de ces festivals s'il y a quelque chose qui a fait tilt dans vos oreilles pour un peu plus d'infos concernant la programmation. Et c'est terminé pour cette petite sélection concert et festival. Et on se retrouve très très vite pour d'autres idées de sortie sur Delta FM. Bel été et bon festival à vous.

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Delta FM met les yeux dans le Projo. Et cette semaine, on s'intéresse ensemble à la bataille de Gaulle, partie 1 et 2. La partie 1, si vous avez raté le coche et que vous l'avez manqué au cinéma par manque de temps ou d'opportunité, c'est vrai que c'est pas simple à trouver dans les salles tellement donc les deux volets se sont suivis de près. Mais il y a quand même encore des séances de rattrapage. Et cette semaine, donc, eh bien, je vais m'efforcer de vous convaincre si vous ne l'avez pas encore vu. Si vous l'avez vu, eh bien, n'hésitez pas à nous envoyer d'ailleurs vos critiques hein, quand vous voyez des films sur contact@delta-fm.com ou en nous laissant un petit message sur le répondeur de Delta FM pour nous dire quel film vous avez vu et qu'est-ce que vous avez apprécié ou non dedans. Le numéro, le 04 66 51 40 30 04 66 51 40 30. La bataille de Gaulle, donc véritable odyssée pour le réalisateur, c'est 6 ans et demi de travail pour lui, beaucoup de boulot à l'écriture, à la préparation, au tournage, au montage et toutes les étapes qui suivent dans le cinéma pour que le film arrive devant vos yeux et dans les grandes salles. 74 millions d'euros, c'est le budget, un des budgets les plus conséquents pour le cinéma français. Des heures et des heures de maquillage pour Simon Abkarian qui incarne l'icône intimidante. Il fallait le faire, incarner le général de Gaulle. Et il le fait, à mon goût, avec brio. Le duo, donc réalisateur et scénariste, ont écumé plus de 150 livres historiques pour s'inspirer et donc proposer ce film en deux parties. Donc c'est une véritable odyssée historique qui vous attend. Juin 1940, la France s'effondre et signe l'armistice. Au milieu du chaos, un homme refuse de céder, seul contre tous. Ce général inconnu s'échappe vers Londres pour sauver ce qu'il reste d'un rêve, la liberté. Sans armée, sans appui, sans espoir, mais avec une folle conviction, la France, sa France, n'a pas déposé les armes. Il tente un ultime pari, convaincre le monde que la bataille de France n'est ni terminée, ni perdue. La réalité est têtue et lui donne tort, mais peu à peu se lève autour de lui, en Angleterre, en France et en Afrique, des résistants de l'ombre, des lycéens révoltés, des soldats déterminés. Leur foi, leur audace, leur rage de liberté défient l'histoire qui semblait pourtant écrite d'avance. C'est donc la bataille de Gaulle, je vous le disais, qui vous est présentée en deux parties. Et concernant les avis, eh bien, les avis sont quand même plutôt positifs et je les rejoins. Une épopée historique captivante, deux volets salués pour leur ambition, leur rythme soutenu et leur fidélité à l'histoire, avec des scènes de bataille mémorables, par exemple Bir Hakeim ou Mersel Kébir, qui sont à la hauteur des grandes productions. Les spectateurs soulignent un souffle patriotique rare et une reconstitution immersive, décors, costumes, effets spéciaux. Un film qui redonne vie à des héros ou oublier, voilà une citation d'un spectateur, avec une intensité émotionnelle forte. Des interprétations remarquables qui sont soulignées aussi. Simon Abkarian, qui incarne De Gaulle, est plébiscité pour son charisme et sa rigueur, tout comme Mathieu Kassovitz, Darlan, ou encore Benoît Magimel pour Bir Hakeim. Et l'alchimie entre les acteurs est souvent citée. On cite la justesse bluffante entre rigidité et humanité de Abkarian dans son incarnation de De Gaulle chez les spectateurs. Une pédagogie, une accessibilité aussi, le film est apprécié pour son côté « De Gaulle pour les nuls », entre guillemets, clair et dynamique, qui dépoussière la légende en montrant les doutes, les combats politiques face à Roosevelt, Churchill et l'isolement initial total. Avec, je cite par exemple, quelqu'un qui dit « Enfin, un film qui explique la complexité de 1940 sans jargon. » Il y a aussi de l'émotion et du spectacle. Les scènes de résistance, de sacrifice ou de libération de Paris sont décrites comme poignantes avec une bande-son envoûtante. Des spectateurs ont versé une larme lors de la libération de Paris. Et du côté des critiques négatives, certains spectateurs ont relevé une caricature et un manque de nuances. Certains trouvent un De Gaulle trop iconisé, presque parodique, avec des dialogues trop punchline et un manque de vulnérabilité. Il trouve qu'on dirait un film Marvel pour certains, De Gaulle en super-héros invincible. Des effets spéciaux décevants pour certains, des incrustations numériques, batailles navales, décors qui sont jugés peu convaincantes, dignes d'un téléfilm TF1, je les trouve quand même sévères. Longueur et rythme, là aussi relevé par certains pour des passages trop didactiques ou lents malgré un scénario riche. Et là, c'est donc notamment pour la partie 1. Moi, je
trouve la partie 2 peut-être plus lente justement que la partie 1, qui est assez qui est plus épique que la 2, et où les choses s'enchaînent beaucoup plus vite, alors que la partie 2 serait peut-être un peu plus bureaucrate sur certains aspects, etc. De justement c'est relevé sur la partie 2, moins originale que la partie 1, si la fresque reste impressionnante, certains estiment que le second volet manque de surprise après l'impact du premier. Et puis une minorité critique un tronc trop nationaliste avec une vision idéalisée de la France libre en minimisant les divisions internes ou le rôle des alliés. Alors n'étant pas une experte en histoire, je dois vous dire que pour ceux et celles qui sont comme moi, ça permet un rappel, et puis ça permet de prendre conscience de certaines choses qui ne sont pas non plus mentionnées toujours dans les cours d'histoire. Ça permet de se rendre compte de ce que c'était à cette époque, d'à quel point le général de Gaulle était isolé au départ et à quel point il a gardé son cap. Au départ seul ou quasiment seul contre tous, pour petit à petit rallier. C'est un vrai travail de fond et qui a pris des années, et sans lequel nous ne serions pas là et de cette manière aujourd'hui. Et c'est important du coup de faire voir ce film et de le voir pour rappeler un petit peu tout ça et se rendre davantage compte de toutes ces choses-là au niveau historique. Apparemment, d'après ce que disait l'historien qui a été consulté pour la réalisation de ce film, il disait que c'était un bon film pour le grand public, peut-être un peu moins pour les historiens qui relèveront peut-être des incohérences ou quelques petites choses qui collent un petit peu moins ou qui ne sont pas suffisamment précises en tout cas par rapport à l'histoire réelle. Mais globalement, ils se sont vraiment, on ne peut pas avec un morceau d'histoire comme ça faire de la fiction. Donc ils se sont vraiment basés, je le disais, sur 150 livres d'histoire. Ils ont consulté un ou des historiens pour la préparation de ce film, pour essayer de coller au mieux à la réalité historique. Alors s'il y a des détails, peut-être qui cloche un petit peu à 2-3 endroits selon les historiens, en tout cas a priori la globalité, vous pouvez vous y fier de ce film. En tout cas, je vous les recommande, n'hésitez pas si vous avez manqué à aller voir ça, la partie 1, la partie 2. C'est long, mais ça passe tout seul, parce que c'est en fonction de la qualité d'un film. Parfois on peut avoir un film court qui vous paraît très très long, et un film long qui vous paraît pas si long que ça. Donc n'hésitez pas à aller vous faire votre propre avis dans les salles de cinéma pour La Bataille de Gaulle, partie 1 et partie 2, parmi les nombreux super films à voir en ce moment dans vos salles de cinéma. Et à très vite pour d'autres yeux dans le projet.

0: Bonjour, aujourd'hui dans ma cuisine, je vous emmène une nouvelle fois dans une famille du Gros du Roi pour préparer avec vous une recette issue du livre des Grolinades, édition 2012. Cette fois, on fait concurrence à la célèbre macaronade de nos voisins Settori avec la macaronade de calamar de David Papy. Pêcheur de métier, David est aussi un talentueux cuisinier. Il revisite pour nous la traditionnelle macaronade sétoise en utilisant des calamars. Nos chers voisins de l'autre côté de la baie d'Aigues Mortes n'ont qu'à bien se tenir. Pour cette recette de macaronade de calamar, vous aurez besoin de 2,5 kg de calamar, d'une boîte de tomates pelées en morceaux, d'une cuillère à soupe de concentré de tomates, une demi-tête d'ail, 3 échalotes, 2 oignons, de l'huile d'olive, 1 demi-litre de vin rouge, un peu de pastis, un paquet de lardons de 250 g, du sel, du piment d'Espelette, 1 kg de pâte penne rigatti et enfin un peu de parmesan et de gruyère râpée. Voilà, maintenant vous avez tous les ingrédients, alors on se lance. On commence par vider les calamars et on les coupe en morceaux. Puis on émince les oignons, les échalotes et l'ail. Ensuite, on fait revenir les calamars dans l'huile d'olive pendant 10 minutes environ avant de les flamber avec une rasade de pastis. Dans une autre casserole maintenant, ou une gamate assez grande pour la suite de la recette, on fait roussir l'oignon, l'échalote et l'ail émincé pendant 5 minutes dans de l'huile d'olive. À cela maintenant, on ajoute les calamars et on fait cuire le tout 10 minutes, pas mal. À présent, c'est le moment d'ajouter le concentré de tomates, les tomates pelées et le vin rouge. On assaisonne à son goût avec le sel et le piment d'Espelette et on laisse doucement mijoter pendant 45 minutes. Tout être vivant sur cette planète a droit à la douceur et le calamar ne déroge pas à cette règle. Une fois les 45 minutes écoulées, on ajoute directement les pâtes dans les calamars et on couvre le tout d'eau pour laisser cuire tout ce petit monde environ 20 minutes. Et voilà! Cette macaronade de calamar est prête à être dégustée. Vous m'en direz des nouvelles. On l'accompagne en entrée de quelques asperges mousselines, histoire de patienter pendant la cuisson. Et pour la faire glisser, pourquoi pas des petits cannelés camargués avec le café. Merci donc à David Papy pour cette recette à retrouver dans le livre des Grolinades. Édition 2012. Quant à moi, je vous embrasse et je vous dis à bientôt sur Delta FM pour une autre recette gourmande des Grolinades.
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0: on vous emmène au phare de l'Espiguette, au Gros du Roi, avec sa responsable Florinesco.
1: Tout cet été, on se retrouve sur un site emblématique de notre territoire, c'est le phare de l'Espiguette, qui est désormais ouvert au public et que vous pouvez venir visiter. Et pour en comprendre un petit peu certains aspects, on est avec Florinesco, sa responsable. Bonjour.
2: Bonjour.
1: Alors ce phare, évidemment, c'est un site emblématique du territoire aussi parce que il permet de garder ce territoire pour les marins la nuit, de signaler, voilà, c'est la boussole en fait.
2: Oui, c'est exactement ça. Alors en fait, les phares ont plusieurs rôles. Le premier rôle, c'est d'indiquer des routes de navigation. Donc en France, on a fait quelque chose qui est génial, c'est que chaque faisceau de phare va croiser un autre faisceau de phare. Ça veut dire qu'un marin qui arrive de pleine mer voit toujours au moins deux phares et par triangulation peut se repérer. Mais ce phare l'Espiguette, il a aussi une autre fonction. Il a une fonction d'indiquer un danger. Et le danger devant l'Espiguette, ce sont les bancs de sable. Il faut savoir qu'avant la construction du phare de l'Espiguette, on avait un phare au Gros du Roi. C'est l'ancien phare qui est à côté de l'office du tourisme. C'est même une maison phare, hein, qui est d'ailleurs un très très beau monument, hein, qui est classé au titre des monuments historiques. Le seul problème de cet ancien phare, c'est qu'il était un petit peu trop bas. Il était très bien pour indiquer l'entrée de côte, mais il n'était pas très bien placé puisque devant l'Espiguette, il y avait des énormes bancs de sable et les marins s'échouaient sur ces bancs de sable. On a compté avant la construction du phare de l'Espiguette plus de 57 bateaux qui se sont échoués et 20 marins qui se sont noyés. Il fallait réagir, hein, il fallait sauver ces marins et puis indiquer ce danger. Et donc 1er janvier 1869, le chantier du phare de l'Espiguette est enfin terminé et puis ce phare l'Espiguette s'éclaire.
1: Donc la particularité, on parlait de ce banc de sable d'ailleurs, ce qu'il faut noter c'est qu'au moment où il a été construit, à la date qu'on mentionne là, il n'était pas aussi reculé quand même dans les terres.
2: Exactement, la grosse particularité de l'Espiguette c'est que c'est une plage qui s'agrandit, on appelle ça l'accrétion. Hein, ça veut dire que c'est une plage qui s'engraisse. Et donc le phare quand il a été construit, il était construit sur la plage et les gardiens voyaient la mer. Donc on était à 150 mètres de la mer, aujourd'hui on est à 750 mètres. Ça veut dire que la plage s'est agrandie, petit à petit, le paysage change et le phare se recule de la mer.
1: Alors pour les marins, puisque ce phare il s'allume hein, quand même à la nuit, mais avant de parler de la nuit, il y a des moyens de le repérer distinctement de jour et puis ensuite on va parler justement de cet aspect nocturne évidemment super important.
2: Alors les phares en France, si vous faites attention, ils ont tous une forme et une couleur différentes. Ça c'est très important. Parce qu'on n'a pas dupliqué les formes de phares. Pourquoi ? Parce que si on avait fait ça, eh bien les marins, qu'ils soient devant le Gros du Roi, devant Sète, devant la côte vers la frontière espagnole, s'ils avaient vu les mêmes phares, ils auraient pu se perdre. Donc c'est très important qu'ils puissent les différencier de jour. Donc il n'y en a qu'un en France qui est de forme rectangulaire, avec son bandeau noir en haut, c'est le phare de l'Espiguette. C'est pour ça que vous avez des phares qui sont ronds, avec des spirales, d'autres qui sont octogonales, d'autres qui ont des damiers, d'autres qui ont du blanc, du rouge. Ouais, c'est très important, c'est leur marque de jour.
1: Et ensuite, on a l'aspect nocturne.
2: Exactement, donc la nuit, évidemment, on ne voit pas la forme et la couleur, donc il faut que le phare s'éclaire. Donc le phare de l'Espiguette a un code particulier. Il fait 3 éclats toutes les 15 secondes. Alors, c'est-à-dire que les marins, quand ils sont en pleine mer la nuit, ils vont compter à partir du premier éclat. Donc ça fait 1, 2, 3 éclats et ensuite une pause noire. C'est tout ça qui fait 15 secondes, c'est toute cette période. Et ensuite, ils répètent toute la nuit. Si les marins s'approchent de 7, c'est un éclat toutes les 5 secondes. Voilà, donc ça veut dire que tous les phares ont un code lumineux différent. C'est ce qui permet de les identifier la nuit. Ce phare de l'Espiguette, il a ensuite d'autres fonctions, c'est qu'il éclaire à 24 000 marins. 24 000 marins, ça fait 44 km. Pour s'appeler un phare, il faut au moins éclairer à 20 000 marins. 20 000 marins, ça fait à peu près 37 km. Donc voilà, ils éclairent plus ou moins loin. Avec une lentille de Fresnel. Hein. On a fêté les 200 ans des lentilles de Fresnel il y a 2 ans. Et donc ça fait 202 ans que les phares sont équipés de lentilles de Fresnel. Et on n'a jamais trouvé plus efficace que ça. Ouais. Donc c'est aujourd'hui une ampoule halogène qui éclaire le phare, la lentille. Et c'est la lentille qui fait ce travail de projection à 24 000 marins, donc à 44 km.
1: Fascinant. Et donc, n'hésitez pas à venir d'ailleurs pendant tout l'été assister sur certaines soirées spécifiques à l'allumage du coup de ce phare, parce qu'on peut y assister.
2: Exactement. Tous les jeudis soirs, on fait une animation avec un repas pour voir l'allumage de la lanterne. Donc, c'est une très très jolie animation. Donc, on monte au coucher du soleil. Et quand le soleil se couche, ensuite, on voit le phare de Sète qui s'allume, les bouées cardinales, les feux d'entrée de port et jusqu'au phare de Espiguette. C'est vraiment un moment super magique.
1: Et toutes les infos à retrouver sur phare-espiguette.fr. Merci Florine.
2: Merci.

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0: 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Il est 19h.
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2: L'essentiel de l'actualité, la vigilance orange canicule reste active ce mardi dans 6 départements. L'Hérault, le Gard, les Bouches-du-Rhône, le Var, la Haute-Corse et la Corse du Sud. Météo France indique que les fortes chaleurs se maintiennent autour de la Méditerranée. Le gouvernement prépare un nouveau plan forêt qui sera présenté ce mardi par la ministre de la Transition écologique. L'État annonce 438 millions d'euros de crédits dédiés aux forêts, notamment pour leur renouvellement et leur adaptation au changement climatique. L'objectif est d'adapter les forêts françaises aux nouvelles conditions climatiques et de mieux prévenir les départs d'incendie. Le soutien aux énergies renouvelables va représenter une facture de près de 20 milliards d'euros pour l'État sur les années 2026 et 2027. Selon la Commission de régulation de l'énergie, les aides versées aux producteurs d'éolien, de solaire et de biométhane atteindront plus de 12 milliards d'euros cette année. Une dépense en hausse liée au développement des filières renouvelables, mais qui contribue aussi à limiter le coût de l'électricité pour les consommateurs. L'Union européenne assouplit temporairement ses règles contre les émissions de méthane. Bruxelles demande aux États membres de reporter jusqu'en 2029 les amendes visant les entreprises d'hydrocarbures, une décision justifiée par les temps

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1: Cinéma.
2: Bonjour Camille.
3: Bonjour Tom.
2: Alors ensemble, nous allons évoquer la programmation du cinéma Marcel Pagnol d'Aigues-Mortes pour ce lundi 20 et mardi 21 juillet. Et sur le grand écran, cette semaine, nous retrouvons La bataille de Gaulle, j'écris ton nom.
3: Nous sommes en juin 1940, la France s'effondre et signe l'armistice. Au milieu du chaos, un homme refuse de céder. Seul contre tous, ce général inconnu va sauver ce qu'il reste d'un rêve, la liberté.
2: La bataille de Gaulle, j'écris ton nom, c'est donc lundi à 20h30 et mardi à 17h. On a également des mignons et des monstres.
3: Découvrez l'histoire turbulente et évidemment vraie des mignons et de la manière dont ils ont conquis Hollywood, où ils sont devenus de véritables stars de cinéma, puis ont tout perdu, et enfin ont libéré des monstres dans notre monde.
2: Des mignons et des monstres, c'est donc lundi à 14h et mardi à 10h. On retrouve également Toy Story 5 mardi à 15h, Supergirl lundi à 18h30 et mardi à 20h. Et on retrouve Vaiana, la légende du bout du monde en live action, lundi à 10h et 16h et mardi à 13h et à 22h, puisque vous pourrez profiter de ce film en séance ciné plein air au pied des remparts sud d'Aigues-Mortes. Un cadre exceptionnel, un tarif aussi exceptionnel puisque la place est de 4€. Et vous pouvez d'ores et déjà réserver votre place directement au cinéma Marcel Pagnol d'Aigues-Mortes, avenue Victor Hugo, ou directement aussi sur internet sur le site cinéma-aigues-mortes.com. Merci beaucoup Camille.
3: Merci Tom, à bientôt.
2: À bientôt.

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2: Dans votre agenda de ce mardi 21 juillet sur Delta FM, le cinéma Marcel Pagnol d'Aigues-Mortes vous donne rendez-vous à 22h au pied des remparts sud pour une séance de en plein air dédiée au film Vaiana en live action. Cette épopée océanique suit le parcours d'une jeune navigatrice courageuse explorant les thèmes du dépassement de soi et de la découverte. La soirée, pensée pour les familles, promet une ambiance estivale chaleureuse, propice à la détente. Pour profiter au mieux de cette projection, il est vivement conseillé de vous munir de plaides, de coussins ou de couvertures. L'accès à l'événement est proposé au tarif unique de 4€. Et la billetterie est ouverte au cinéma municipal Marcel Pagnol et également sur internet. En parallèle à la Grande Motte, la compagnie Les Salles Polyvalentes présente à 19h Opponent, la création intitulée Julius et Janus ou la descente de Janicule, et c'est dans le cadre du festival Spectacle en Liberté. Alors ce spectacle de clowns bouffons accompagné de musique live met en scène deux personnages aux identités multiples, à la fois super-héros, chevaliers servants et prophètes qui portent un regard inquiet sur un monde en proie au chaos. Le texte, incisif et engagé, cherche à bousculer la bien-pensance et les faux-semblants. Les deux acolytes n'hésitent pas à s'attaquer aux sujets qui dérangent pour libérer une parole vraie, tout en se faisant les défenseurs des plus démunis. C'est une performance qui utilise le rire comme un outil de remise en question sociale, invitant le spectateur à réfléchir sur l'absurdité du quotidien. Vous pouvez d'ailleurs retrouver ce spectacle toute la semaine à la Grande Motte, et pour connaître les dates, rendez-vous sur le site internet du festival Spectacle en Liberté. Et pour finir, ce mercredi 22 juillet, le théâtre antique d'Arles marque le lancement des Escales du Cargo à 21h avec deux têtes d'affiche majeures. Le projet Selassou et The Galens illustre une rencontre artistique forte entre la voix soul de la chanteuse belge et la virtuosité instrumentale du duo Stéphane et Elvin Galland. Ensemble, ils explorent des textures sonores allant du jazz contemporain au groove organique, offrant une musique vibrante et profondément vivante. Et puis la soirée se poursuivra avec Patrick Watson, le maestro de l'indie-pop montréalaise. Après avoir traversé une épreuve personnelle importante avec la perte temporaire de sa voix, l'artiste a su transformer cette expérience en un renouveau créatif. Il privilégie désormais une approche musicale élargie, intégrant des compositions pour synthétiseurs modulaires et des collaborations vocales multiples qui enrichissent son univers sonore, initialement révélé par son opus art rock Close to Paradise. Et bien voilà, très bonne sortie avec Delta FM.
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